La révolution passera par le vélo, camarade. Ah, la bicyclette, elle te permet d'aller 5 fois plus vite que le piéton. Tu dépenses 5 fois moins d'énergie et tu vas 5 fois plus loin. En vérité, je te le dis, camarade, la révolution passera par le vélo.

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J'ai fait un rêve quand j'étais gamin. Tout commence au-dessus de la nature et des champs en Auvergne. C'est fin de l'été, été indien. Les champs sont dorés. Et je suis une espèce d'oiseau de proie. Je suis dans sa vue en tout cas. Et je survole les champs à une haute altitude. Et puis à un moment donné, je vois un petit cabanon de pierre, un truc de paysan où ils laissent leurs outils. Et je me mets à décrire des cercles autour, comme si jamais c'était une proie, comme font les oiseaux de proie, quoi. Et puis, à un moment donné, du coup, je fonds dessus à toute vitesse. Et au moment de l'impact entre mon bec et le cabanon, d'un seul coup, ça switch et je me retrouve à me voir à la troisième personne en train de tomber au ralenti au-dessus de mon lit.

0: là, je m'assois au bord de mon lit. Et en fait, dans ma chambre, il y avait une forme de rideau. Il n'y avait pas de porte. C'était une vieille maison en Auvergne. Et de l'ombre de ce rideau se mettait à... Je voyais deux yeux rouges en train de s'illuminer. Et il y avait un énorme chien noir, une espèce de loup chien noir qui sortait. Et qui avançait en marchant doucement vers moi. Et qui s'asseyait juste devant moi avec l'air de se questionner « On fait quoi maintenant ?»
1: Je vais avoir le plaisir de vous chanter le trou de mon quai. Petite chansonnette métropolitaine.

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Les humains avaient finalement eu raison de lui. Voilà pourquoi ce que tu écouteras sur ce disque est antérieur à 2999. Oui, le Crew était mort.

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0: 사전.
1: Bon, bon, relire.
2: Qu'est-ce qu'il a dit ?
3: Je crois bien qu'il a dit qu'il voulait les scier.
2: Ah ouais, t'as raison.

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0: 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Alors aujourd'hui, nous recevons deux invités exceptionnels, deux artistes qui font un featuring ensemble et c'est super. 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
1: Non, non.
0: Alors, comment ça va les gars?
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0: Ça se passe pas mal, on a des concerts,
1: ça as-tu trouvé un métier, c'est dans un vrai boulot, un petit boulot.
2: Je dis
1: ça, c'est pour toi. Hein.
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3: 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Mais c'est juste nous, une chanson. Entre nous, c'est fait.
4: Allez,
5: c'est fait.
4: C'est pas comme ça, là.
2: Il y a
4: d'autres choses, là, franchement.
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6: Oui, bah en attendant, il y en a qui s'amusent là. 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
2: N'empêche, il fait sa star.
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2: Les déchets dans le Royan-Vercors, c'était le fil rouge de cette soirée spéciale Poubelle la vie à la médiathèque de Saint-Jean-en-Royan, le jeudi 13 juin 2024. Au programme, vernissage de l'exposition d'affiches du street artiste Kobe, réalisée avec des élèves et des habitants du territoire pour sensibiliser au tri des déchets. Présentation également de l'orchestre d'objets recyclés par des élèves de Saint-Jean-en-Royan, les Brutals avec la compagnie Bigre. Et enfin, découverte du déchet libéré, le petit journal illustré réalisé par le journaliste en résidence Michel Guéraud avec des élèves et des habitants dans le cadre de sa résidence de journaliste. Il s'agissait de trois grands projets culturels et artistiques menés en 2023 et en 2024 sur le territoire du Royan-Vercors dans le cadre de la Convention territoriale d'éducation aux arts et à la culture, la CTEAC, portée par la communauté de communes Royan-Vercors. Le journaliste Michel Guéraud et Radio Royan-Vercors vous ont proposé lors de cette soirée Poubelle la vie plusieurs tables rondes radiophoniques. Le débat a donc porté sur nos poubelles, puisque les déchets envahissent aussi le Royan-Vercors, comment peut-on d'abord bien les gérer, mais également comment en réduire l'impact et le volume. Avec nos différents invités et avec le public présent, nous avons débattu des aspects pratiques de la gestion des déchets existants, mais également donc des différentes manières de les limiter et ou de les réutiliser. On parle donc notamment de réemploi, d'économie circulaire ou encore de surconsommation. On écoute.
3: Poubelle la vie, notre soirée débat sur Radio Royan-Vercors se poursuit. Après un premier plateau, on entre sur le deuxième plateau. On parlait plus spécifiquement de la gestion des déchets dans le Royan-Vercors avec donc de nouveaux invités, notamment Hervé Gontier, donc l'élu responsable des services techniques de la CCRV, la Comcom, comme on plus communément appelé, Pierre-Yves Palermo, qui est le directeur des services techniques, Kelly Leroy, salarié du Bruit du Placard, la recyclerie de Saint-Laurent-en-Royan, et Laurent Guillaume, qui est bénévole de la piste recyclable, la recyclerie de la Chapelle. On a commencé à poser les enjeux tout à l'heure. Un constat, le Royan-Vercors n'échappe pas à une tendance nationale, globale. Il y a beaucoup de déchets. Et peut-être pour démarrer, Hervé Gontier, on en a parlé avec la rédaction éphémère quand on s'est vu pour préparer le déchet libéré. Mais un constat, c'est que dans les poubelles grises, en Royan-Vercors, on trouve surtout des déchets qui ne devraient pas y être, en fait.
4: Oui, il y a au moins presque 50-60% des déchets qui ne devraient pas y être, bien sûr. Ce que je voulais rectifier, oui, je suis... en charge de la collecte et la valorisation des déchets.
3: D'accord, alors autant pour moi, désolé.
4: Oui, dans ces poubelles grises qui vont bientôt disparaître sur notre Royan-Vercors, il y a beaucoup trop de déchets qu'on pourrait recycler. Donc nous allons passer à une modernisation de la collecte et une valorisation plus accrue de nos déchets. Donc on a commencé par le Vercors, on passe dans chaque mairie, on s'adapte aux mairies, nous allons créer plus de points d'apport volontaires et supprimer les bacs gris qui sont isolés, ce qui nous coûte en collecte et surtout, question de facilité, les gens jettent tout et n'importe quoi dedans.
3: Alors si j'ai bien compris, ça va commencer sur le plateau, dans le Vercors, hein, c'est ça, ce redéploiement des poubelles grises.
4: Voilà, pour l'instant on y met en place avec les mairies, ça va être effectif à partir du mois de septembre-octobre.
3: Alors il n'y a pas un risque là que ça va un peu râler, parce que les gens sont habitués à avoir leurs poubelles grises pas loin de chez eux.
4: Bien sûr, mais je crois que si on veut réduire nos déchets, réduire la pollution qu'on génère tous les jours, il va falloir passer par là. Mettre des points d'apport de partout, c'est compliqué, c'est coûteux. Et puis on va travailler avec les mairies pour faire des soirées pour expliquer aux gens le pourquoi du comment. la nouvelle, la modernisation, ça sera inévitable.
3: La logique, c'est pas d'embêter les gens, c'est de les inciter à aller dans des endroits où ils auront tout à la fois, c'est-à-dire l'endroit où on met sa poubelle.
4: Voilà. Les PAV, les points d'apport volontaires, seront équipés de toutes les colonnes de tri.
3: D'accord.
4: Il y aura bien sûr à côté des colonnes de, pour les déchets alimentaires, mais voilà, il va falloir attendre à ce que ça commence à diminuer sérieusement.
3: Alors tout à l'heure on parlait de la redevance, hein, c'est ce qu'il faut payer pour. On le disait, il y a cette tendance à se dire bon, j'ai payé, alors maintenant j'ai pas envie de m'embêter à trier.
4: Oui, c'est faire un petit quand même un raccourci. Mais de toute façon, déjà à la base, si tout le monde paye, ça serait bien que tout le monde paye sa redevance, parce qu'il y a encore des gens qui trouvent toujours des filons pour ne pas payer leur redevance. Bon, on a nos secrétaires qui font le travail de chaque année. Il faut remettre à jour les fichiers, il faut ça demande un boulot extraordinaire. Qu'est-ce qu'on peut dire sur la redevance? On n'a pas bien de moyens de. Hormis la redevance. La taxe. Hormis la redevance que chacun paye, on n'a pas d'autre levier comme recette. On a 75% issus de la redevance ordures ménagères, et les 25 autres, c'est ce qu'on arrive à revendre. Les collectes de déchetterie, c'est ce qu'on arrive à revendre. Voilà. On a les éco-organismes aussi qui nous soutiennent. Mais voilà, ça représente que 25% de.
3: Ce que les gens n'ont peut-être pas compris toujours, c'est que ce qui coûte le plus cher, en fait, c'est ce qu'on met dans la poubelle grise. Alors que
4: oui,
3: si on le met dans la poubelle de tri, ça coûte moins cher à la communauté de communes.
4: Oui, ça coûte moins cher et c'est recyclé.
3: Oui. Voilà. Donc il y a un double intérêt. C'est recyclé et ça coûte moins cher.
4: Ouais. Exactement.
3: Merci. Pierre-Yves Palermo, ça fait pas mal d'années, hein, que vous suivez ce dossier, entre autres. Hein, vous nous expliquiez que la tendance, quand même, c'est une augmentation constante, hein, du volume, donc il faut agir. Ça pousse fort et ça ne vient pas, évidemment, de la Comcom. C'est une tendance nationale qu'il faut gérer localement.
5: Le déchet en lui-même, l'homme a toujours produit du déchet, hein. D'ailleurs, les archéologues aujourd'hui s'émerveillent des déchets de nos ancêtres, hein, et pas d'autre chose. Sauf que le déchet devient de plus en plus complexe, en réalité. Et plus il est complexe, plus il est cher à traiter, et plus il est dangereux à traiter. Et aujourd'hui, on est dans une société de consommation avec beaucoup de produits différents, avec des matériaux différents et avec énormément d'emballages. Donc aujourd'hui, c'est la quantité de déchets qui est compliquée à gérer au niveau, c'est même pas national, c'est au niveau mondial. Et la problématique, de toute manière, pour notre territoire comme pour le reste, c'est effectivement de récupérer tout ce qui est récupérable et de limiter au minimum ce qu'on appelle les ordures ménagères résiduelles, qui sont quelque part du déchet ultime, dont on ne peut pas, pour le moment en tout cas, en tirer, je dirais, une ressource. Parce que par définition, un déchet, c'est simplement un objet dont on n'a plus besoin. Mais le déchet pour quelqu'un d'autre, ça peut être une ressource et pas forcément un déchet. Voilà.
3: D'accord. Il y a des nouvelles réglementations là qui sans arrêt. Mais alors il y en a une là qui s'applique depuis janvier, qui concerne les biodéchets et qu'on retrouve aussi toujours dans la poubelle grise. Hein. C'est partie du volume de ces choses qui ne devraient pas se trouver là. Alors, et là, il y a une politique en œuvre avec des choix qui ont été faits à la Comcom là-dessus.
5: Alors effectivement, depuis le 1er janvier 2024, les biodéchets doivent être séparés de ce qu'on appelle donc les ordures ménagères résiduelles, donc la poubelle grise, les bacs gris que nos administrés connaissent bien. Ça veut dire qu'il faut forcément trouver une solution pour les retirer de ces bacs gris. On avait le choix entre deux options. soit mettre en place une collecte spécifique pour récupérer ces déchets. Donc une collecte spécifique, ça veut dire de nouveaux bacs, ça veut dire de nouveaux véhicules, ça veut dire finalement de nouveaux coûts de fonctionnement et d'investissement qui sont quand même conséquents pour un service qui ne s'améliore pas forcément pour l'habitant. Et ça veut dire aussi trouver une filière agréée pour les biodéchets. Or, pour l'instant, au niveau départemental, donc ce qui est le plus proche de nous, on n'a pas forcément de filière agréée pour l'instant. La deuxième option, c'était de pouvoir traiter le plus proche de la source de production ces déchets. En l'occurrence, ça veut dire de pouvoir composter à la maison. Donc ça fait déjà plus de 4 ans qu'on travaille sur un projet de compostage dit collectif. On a ce qu'on appelle le compostage individuel, qui est les composteurs que les gens peuvent acheter dans le commerce ou par le biais de la communauté de communes pour pouvoir faire leur propre compost, voire même construire leur propre composteur, hein, c'est pas du tout interdit, au contraire. Et on a aussi de l'habitat un peu plus dense, qui n'a pas forcément de jardin, ou des personnes qui ne veulent pas forcément de composteur chez eux, et pour lequel on développe toute une série de points de composteurs collectifs où ils peuvent amener leurs biodéchets. Donc là, je parle essentiellement des ménages. Pourquoi ? Parce que en fait, notre mission à nous, communauté de communes, c'est la collecte des ordures ménagères. On dit même ordures ménagères et assimilées. Et par contre, on récupère, nous, aujourd'hui, des déchets aussi de professionnels au sens large. Donc ça concerne pour les biodéchets aussi les restaurateurs, les hébergeurs, etc. Sauf que tout le monde, d'après la loi, et les professionnels compris, donc, doivent trouver une filière, doivent développer leur filière pour éliminer ces biodéchets. Donc c'est pas forcément à la communauté de communes de développer cette filière, en l'occurrence, mais on peut, nous, les accompagner pour les conseiller, pour les orienter sur ces solutions-là, quoi.
3: Alors, il y a d'autres acteurs, effectivement, qui sont confrontés à ce volume de déchets qui déferle sur le Royan-Vercors. Hein. C'est les recycleries, notamment. Kelly Leroy, donc salarié du bruit du placard, voilà, ça c'est aussi, vous n'êtes pas gestionnaire de déchets, mais de fait, c'est le cas.
6: Nous sommes spectateurs d'une grande consommation de vêtements principalement. Chaque semaine, on reçoit des vêtements en énorme quantité. Et on constate également que ce n'est pas forcément nos clients. Donc ça veut dire que ceux qui déposent leurs vêtements ne viennent pas consommer chez nous. Donc... ça veut dire qu'ils consomment d'autres vêtements refabriqués, pas de la seconde main. Enfin, principalement, ce qui vient chez nous, ce ne sont pas nos clients.
3: Mais c'est impressionnant quand on vient vous rendre visite dans des locaux assez exigus. Vous gérez un volume de vêtements dingue. Il faut mettre des cartons pour la collection hiver, la collection été, en fait.
6: Ah oui,
3: c'est sans fin.
6: Oui, oui, on fait des partenariats avec des friperies pour essayer de faire tourner, mais même en faisant les partenariats, on croule sous les vêtements. Principalement.
3: Et là, ça serait quoi le message à faire passer ?
6: De consommer seconde main, venez à la recyclerie. En plus, on fait du tri. Enfin, les vêtements sont bien triés, justement. On en a des quantités pour, malheureusement, faire du tri drastique. Donc, oui, seconde main.
3: Il y a encore des préjugés à lever là-dessus ?
6: Ah oui, oui, oui. Ma fille a 12 ans, elle est au collège. Elle a honte de dire que sa mère travaille en recyclerie ou que ses vêtements viennent de la recyclerie. Parce que dans la tête des jeunes, c'est pas la mode, c'est moche. La recyclerie, elle est moche en plus. Tout est de récup. C'est pas Pimki, quoi. Et voilà, c'est ça. Et voilà, on en est là. Oui, donc je pense que c'est aux parents aussi de nous visiter avec leurs enfants aussi pour les sensibiliser, déjà.
3: Parce qu'en fait, il y a plein d'objets et des vêtements, mais
6: Et plein d'autres bon choses. On a des livres, on a vraiment de tout, quoi, vraiment de tout. Et ouais, de tout, des jouets, des livres, de la vaisselle, des meubles, de tout. Il y a de quoi faire et on trouve des trésors, de beaux trésors à la recyclerie.
3: Laurent Guillaume, alors j'imagine qu'à la chapelle en Vercors, il y a beaucoup de vêtements aussi et pas que, et les problématiques. Ouais.
7: Les vêtements, c'est numéro 1. Numéro 2, c'est tout ce qui est vaisselle. Non, tout ce qui est bouquin. Et troisième, vaisselle, cuisine. C'est trois gros postes. Mais les vêtements, c'est 4-5. En termes de volume, c'est énorme. En termes d'arrivage, de départ, d'essayage, de tri, pour nous, c'est compliqué. Et on trie, c'est-à-dire qu'on garde que ce qui est bien à revendre. Le reste redescend via le relais, donc notamment à la Croix-Rouge. C'est des volumes énormes, énormes, énormes, et ça n'arrête pas. Et alors il y a les vêtements et les chaussures. Pareil, les chaussures, ça prend de la place. Et voilà, donc on gèle vraiment ce qui est pur métal, mais honnêtement, on a des choses incroyables qui nous arrivent de qualité, et ça butine dans tous les sens à l'arrivée et au départ.
3: Alors à la Chapelle en Vercors, vous êtes une association, hein, comme à Saint-Laurent, et vous avez fait le choix du bénévolat. C'est les bénévoles qui font tourner la maison.
7: Une association qui a été créée en 2015. On a un petit bureau, un petit conseil d'administration, on est 18. Et on doit être, si on compte tous les gens qui tournent année par année, à peu près 25-30. Et c'est très court parce qu'on ouvre deux fois par semaine. Et on a, voilà, c'est toujours les mêmes, mais c'est un gros boulot. Mais c'est un lieu de rencontre, un lieu social, vraiment bien, quoi.
3: Donc vous faites un travail d'intérêt public et qui est connecté d'ailleurs avec d'autres des institutions. Je pense aux déchetteries. Vous travaillez avec eux. Alors parfois c'est simple, parfois un peu plus compliqué.
7: La déchetterie, on y va déjà pour le surplus parce qu'on a des 5-6 bacs qui partent soit deux fois, soit une fois par semaine qu'on emmène là-bas. On a un grand conteneur qui nous permet de stocker beaucoup de livres, quelques petits meubles. Les livres partent deux fois par an à peu près à Tain-l'Hermitage. Là, c'est encore un circuit Croix-Rouge. Parce que les bouquins, c'est pareil, c'est énorme. Mais là, alors, on a 4-5 personnes qui sont spécialisées, qui les trient, qui en gardent. Mais bon, on en fait repartir quand même beaucoup. Dans le conteneur, on a également des meubles ou des objets en attente qu'on récupère parce qu'on a un souci de place au bout d'un moment. On a deux locaux, un pour les petits objets et un pour les gros meubles, mais il faudrait beaucoup plus de place pour être à l'aise. Tous les deux ans, on restructure, on refait des étagères, on essaye de ranger parce qu'il y a des jours où il y a des dizaines et des dizaines de personnes dans la déchetterie, plus nous, c'est une vraie ruche, quoi. Voilà, et donc effectivement, déchetterie, moi en plus je m'occupe beaucoup des poubelles, donc de tout ce qu'on jette, donc c'est souvent moi qui vais porter, donc avec les collègues de la déchetterie, là, ça permet d'échanger.
3: D'accord. Kelly Leroy, peut-être, quel serait le message à faire passer aux gens qui vont à la déchetterie aussi
6: Oui, nous, on constate qu'il y a énormément de gens qui vont à la déchetterie, donc pour y jeter des déchets, mais qui n'ont pas forcément le courage de sortir ce qui pourrait être réutilisé et de déposer chez nous alors qu'on est à 1 km de la déchetterie. En fait, ils passent pas d'abord par chez nous, alors qu'ils passent devant chez nous. Alors quand nous, on est sur la déchetterie, on leur explique, en fait, passer par chez nous, parce que nous, on prend les trucs des coffres, ou ils nous ont fait un espace de réemploi, mais qui ne suffit pas, parce que quand nous, on y est, mais on ne peut pas y être tout le temps. Et quand on y est, on se rend compte que les gens, oui, jettent ce que nous, on pourrait vendre à la déchetterie, à la recyclerie. Et donc, oui, le message, c'est passer par la recyclerie avant d'aller à la déchetterie si des objets sont en état pour servir à d'autres, en fait, tout simplement.
3: Laurent, un dernier mot ?
7: Oui, juste dans ce sens-là, c'est que nous, on a une petite spécialité, c'est les vies de maison. Et ça m'est encore arrivé ce matin, des gens qui amènent des choses, ils disent, au fait, moi, j'ai une maison avec plein de meubles, etc., que j'ai récupéré parce que, voilà, soit j'ai acheté, soit quelqu'un est décédé. Et c'est vrai qu'on est équipé avec des véhicules, des remorques, et qu'on va très souvent récupérer beaucoup de choses. On récupère tout ce qu'on peut, nous, recycler, réparer et revendre, et on file aussi un coup de main, des fois, pour emmener à la déchetterie, pour aider les gens à vider leur maison. Et ça, c'est très fréquent. Et voilà.
3: Alors le sujet est très vaste et notre séquence très courte, mais c'est la règle du jeu. Et donc on passe aux questions du public. Il y aura un troisième plateau où on pourra continuer évidemment à aborder tous les enjeux.
8: Bonsoir. Donc vous avez évoqué les liens que vous avez avec la Croix-Rouge. Si j'ai bien compris, les objets qui ne peuvent pas être vendus sont récupérés par la Croix-Rouge. Alors j'aurais aimé savoir... Non, c'est pas ça.
7: Ce qui est récupéré... Pardon, ce qui est récupéré par la Croix-Rouge, enfin en tout cas chez nous, c'est les bouquins, mais la Croix-Rouge lointaine, c'est un gros flux, et les vêtements par contre, qui redescendent via le relais à Saint-Jean, à la Croix-Rouge.
8: D'accord, et la Croix-Rouge en fait quoi?
7: La Croix-Rouge, il y en a ici qui pourraient mieux répondre que moi. Voilà, non, globalement, nous, on essaie, pour pas faire un double tri, de, dans le, l'armoire relais, de mettre un signe qui montre que c'est des chiffons. Et s'il n'y a pas marqué chiffon, c'est des habits qui peuvent être, ou des chaussures qui peuvent être repris par la Croix-Rouge et vendus aussi en bas dans leur vestiboutique. Voilà. Mais...
8: Et qu'est-ce qu'il advient de tous ces objets, justement, que vous n'arrivez pas à vendre, ou bien des chiffons? Qu'est-ce que ça devient?
7: Alors, le chiffon de ce que je sais... allez-y, madame.
9: Donc oui, donc pour la Croix-Rouge, donc il y a quand même des containers différents entre le relais et la Croix-Rouge. Le relais, donc, sont les, vous pouvez mettre dans les containers marqués relais des tissus qui après sont réemployés pour fabriquer tout ce qui est isolation, etc. Ça, c'est le relais. Par contre, à la Croix-Rouge, nous, quand on vide les containers Croix-Rouge, donc on retrie tous les vêtements. Et donc, les vêtements qui vont au chiffon sont revendus au poids. Et donc, ils sont, pareil, réemployés, retriés, etc., par une industrie. Et donc, nous, donc, c'est ce qui est vendu. Donc, et ça va à la Croix-Rouge, après, au niveau financier. Mais c'est vrai que nous, à Saint-Jean, donc, on ne récupère pas les objets. On dit toujours aux gens, mais il y a une recyclerie, soit à la Chapelle, soit à Saint-Laurent. Nous, on récupère pas les meubles parce qu'on n'a pas la place. Mais tous les vêtements que l'on récupère éventuellement de la Chapelle en Vercors, qui sont retriés encore chez nous, sont vendus à la vestiboutique, voilà, deux fois par semaine, voire trois fois par semaine à la vestiboutique dans Saint-Jean.
3: Une autre question.
10: Oui, vous avez parlé des déchets ménagers. Est-ce que vous pouvez dire un mot sur les déchets non ménagers, c'est-à-dire professionnels ou industriels?
5: En ce qui nous concerne, donc nous, on récupère les déchets des professionnels qui sont assimilables à des déchets ménagers. Quand on a des déchets spécifiques sur des métiers particuliers, si on prend par exemple tous les métiers d'activité de soins, les médecins, les vétérinaires, les infirmières. Donc c'est des déchets qui ne sont pas assimilables à des déchets ménagers. C'est des déchets spécifiques pour lesquels ils doivent avoir une filière agréée. Donc ça, après, ils ont leur propre filière. Vous avez la même chose pour donc tout ce qui est déchets spécifiques à des professionnels. Par contre, nous, effectivement, en déchetterie, on va récupérer des déchets de professionnels, des déchets de bâtiments, construction, des déchets dits dangereux, donc peinture, phytosanitaire, base acide, etc. Ça, on les récupère pour le compte des professionnels, puisqu'ils payent une redevance qui leur donne accès aux déchetteries du territoire.
11: Là, vous parliez vraiment de déchets. Je réitère un petit peu la question en posant la question de... Je trouve dommage sur le territoire, il n'y a pas de matériothèque, comme on les appelle. Parce que là, pour le coup, au niveau des déchets professionnels, justement, il y a énormément de choses qui pourraient être récupérées. Je tenais à soulever aussi que, en fait, les recycleries répondent à deux problématiques, qui sont aussi de répondre à une certaine précarité chez certaines personnes et que ça permet d'avoir des produits abordables. De la même manière, les matériothèques peuvent le faire. Voilà, je trouve ça dommage. Je crois qu'il y avait un projet à un moment donné, ça a été un peu avorté depuis, mais en fait, la grande question est toujours d'avoir de l'espace pour stocker. Hein, voilà, tout le monde essaye de pousser les murs pour faire des choses. Mais bon, les matériothèques, on a la toute première qui s'était créée à Romans, je crois que c'était la première de France. Et en fait, ça serait bien que ça se développe un petit peu plus partout. Voilà. Je sais pas s'il y a un projet en cours, ou en tout cas, voilà, mais moi, j'ai un peu cette question. Est-ce qu'il y a cette volonté de développer des espaces pour que cette façon de recycler soit un petit peu plus élargie?
5: Alors, en ce qui concerne cet aspect-là, moi, ça fait plus de 20 ans que je travaille dans le monde du déchet. Pour notre territoire, ce que je peux vous dire, c'est qu'on a des projets. On ne peut pas tout mener de front, c'est évident. Là, on est sur un projet de modernisation de la collecte, comme l'a expliqué Hervé Gontier tout à l'heure, il y a des besoins sur la déchetterie de Saint-Laurent pour des mises aux normes, pour un fonctionnement un peu plus optimal. Et la déchetterie qui existait peut-être il y a 20 ans, même 15 ans ou 10 ans, aujourd'hui, les surfaces qui sont disponibles sont totalement insuffisantes pour traiter au moins nos obligations. Donc évidemment, la question du réemploi, au sens large, que ce soit matériothèque ou recyclerie, se pose sur tous les territoires, y compris le nôtre, même si on est quand même très bien doté au niveau recyclerie. Il faut qu'on s'améliore au niveau des relations, en fait, entre les actions qui viennent d'associations, comme celles qu'on a sur le territoire, et les actions de la collectivité, de l'interco. Matériothèque, à terme, nous aussi, on souhaiterait pouvoir développer ça. Hein, ça serait super de pouvoir. Après, ça demande des moyens financiers, ça demande une organisation particulière. Et pour l'instant, encore une fois, on traite ce qui est prioritaire, ce qui est obligatoire en ce qui nous concerne, et il faudra forcément qu'on arrive à des solutions comme ça. Il faut savoir quand même qu'aujourd'hui, le monde des déchetteries, donc le monde des déchets, vit quand même une nouvelle révolution, entre guillemets. On en a eu une au début des années 90, fin des années 90, avec la mise en place du tri. Aujourd'hui, c'est les déchetteries qui se développent de plus en plus, puisqu'il y a des filières, on appelle les REP, qui se développent de plus en plus sur les déchetteries pour récupérer de nouveaux flux. C'est-à-dire que tout ce que vous payez aujourd'hui quand vous achetez un téléphone, vous payez une écotaxe qui permet en fait de financer tout un réseau de récupération pour récupérer ces déchets électroniques, les traiter par des organismes agréés, recycler le maximum que l'on puisse faire. On a eu la même chose qui s'est développée sur le mobilier. Et actuellement, nous on a mis en place récemment la filière qui concerne les jouets, jeux et jouets. La filière qui concerne tout ce qui est objets de jardinage, et notamment les thermiques, et va venir, même si ça se met en place doucement, sur des sites de professionnels, tout ce qui concerne les déchets bâtiments. Alors on est bien d'accord que là-dessus, c'est des filières pour évacuer, on va dire, les déchets, donc ce dont on n'a plus besoin, qui n'est plus fonctionnel, qui... n'auraient pas leur place en recyclerie. Donc, par contre, nous, on considère que c'est quand même important, plutôt que de le jeter dans ce qu'on appelle les encombrants. Pour nous, les encombrants, c'est l'équivalent des bacs gris que vous avez pour vos déchets classiques, quoi. C'est-à-dire, c'est ce qui coûte le plus cher, c'est ce qui est le plus taxé, et c'est là où il y a encore et toujours des choses à récupérer.
3: Et c'est ce qui va être enfoui.
5: Et c'est ce qui va être enfoui.
3: Je suis désolé pour l'exercice extrêmement contraint, le temps, mais encore une fois, on a un troisième plateau qui va nous permettre de développer la question du réemploi et de l'aspect systémique de toute cette histoire, c'est-à-dire comment on fait peut-être pour faire moins de déchets, tout simplement aussi. Je vous remercie pour...
5: Merci.
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2: 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Ce rendez-vous mensuel vous est proposé par les radios réunies au sein de notre fédération Aura FM et vous invite à découvrir les initiatives locales et les acteurs de chacun de nos territoires. Et ce mois-ci, l'émission est réalisée par Radio Royan-Vercors. Nous poursuivons donc le débat sur la gestion des déchets dans le Royan-Vercors à l'occasion d'une soirée spéciale Poubelle la vie qui s'est déroulée à la médiathèque de Saint-Jean-en-Royan le jeudi 13 juin 2024. L'une des tables rondes animées par le journaliste Michel Guéraud en résidence sur le territoire début 2024 et en collaboration avec Radio Royan-Vercors portait sur les différentes manières de limiter et de réutiliser nos déchets. On parle réemploi, économie circulaire ou encore surconsommation. C'est parti.
3: Poubelle la vie, grand sujet, vaste sujet avec un océan de déchets qui déferle sur le Royan-Vercors comme sur toute la France. Il fallait au moins trois plateaux pour arriver à endiguer, effleurer le sujet. Et donc on arrive sur le troisième et cette fois-ci pour débattre de sobriété, de réemploi, de prévention, de surconsommation, de tout ce qu'on veut. Avec nous ce soir, Bruno Ré, citoyen fondateur du collectif Les Déchénérés du Royan-Vercors et puis aussi bénévole à la recyclerie de Saint-Laurent-en-Royan. Mathieu Avon, réparateur d'outils et machines pour Technique au Parc et qui anime aussi des ateliers de réparation à Saint-Laurent notamment. Amandine Louis, chargée de prévention et de valorisation des déchets à la Comcom, la CCRV, et Laurine Vignon, technicienne collecte et valorisation des déchets, toujours à la CCRV. Donc Bruno, peut-être pour démarrer, les déchénérés, voilà, c'est cette habitude, ça devient presque une habitude maintenant, c'est pour la troisième année, le 1er mai, un stand avec des objets glanés.
4: Alors ça fait trois ans que, moi j'aime bien courir le matin. Et en courant le matin, il y en a qui calculent les distances et les calories. Moi, c'est le nombre de poubelles que je fais, que j'ouvre. Et puis, je constate quoi ? C'est que je pense qu'on n'a pas une seule poubelle du territoire qui respecte ce qu'elle devrait être. C'est-à-dire recueillir des objets d'ordures ménagères, leur fonction première. Et donc, qu'est-ce que je trouve ? Ça étonnera personne. C'est des emballages, du carton, de la bouteille de verre, tout ça. Mais surtout, c'est aussi énormément d'objets divers et une grande partie de ces objets, on va les collecter, on va les stocker et on va les proposer lors d'un vide-grenier. Enfin, il y a un vrai vide-grenier à Saint-Jean le 1er mai et nous, on fait un vide-poubelle, c'est-à-dire qu'on prend un stand et tout ce qu'on vend, c'est uniquement des objets qu'on a sortis des poubelles. Les prix sont libres et ça fait deux années qu'on le fait. On récolte à peu près 300 euros à chaque fois qu'on va reverser à des associations locales. Et en fait, on est étonné de... Parce que les poubelles recèlent de trésors, concrètement c'est vrai, c'est-à-dire qu'on va trouver des fois des choses qui sont neuves, on va trouver des vêtements neufs, on va trouver des objets qui sont encore emballés, et donc on est devant une absurdité. Et donc la question, forcément c'est la question du plateau, qu'est-ce qu'on fait avec ça ? Donc nous, la première année, je fais court, la première année où on a commencé à faire ça, c'était l'année du Covid, donc on a stocké les affaires, je sais que j'ai même congelé les vêtements pour être sûr que voilà, et puis j'ai dilué à la recyclerie, j'aurais apporté encore un peu plus de choses, mais le problème c'est que c'était pas visible, on voulait rendre visible aussi, parce qu'à la recyclerie, les objets qu'on trouvait, ils allaient être mélangés aux autres, on voulait vraiment que les gens constatent aussi, ils se disent, bon, Dieu, mais c'est pas possible. Et donc on fait ça. On fait aussi d'autres petites actions, c'est-à-dire qu'on va nettoyer les zones autour des poubelles. On veut qu'elles soient les plus propres du territoire, qu'on puisse limite manger par terre, parce qu'on part du principe que si le propre amène le propre, et on part du principe aussi, c'est qu'une zone propre, consciemment ou inconsciemment, on se dit c'est important. Si c'est dégueulasse, si c'est laissé à l'abandon, il y a des gens qui vont se dire, oh, de toute façon, un peu plus, un peu moins, c'est pas grave. Donc on fait ça aussi, c'est-à-dire qu'on est sur 4 zones, une à Saint-Laurent et 3 à Saint-Jean, où on va essayer de les rendre constamment propres. Et on constate que, ben, visiblement, le propre amène le propre. Mais malheureusement, on trouve encore énormément de choses qui n'ont pas leur place. Voilà.
3: Alors tout ça est parfois raconté par des petites photos un peu humoristiques, hein, même sur Facebook. L'idée n'est pas de pointer du doigt.
4: Alors on n'est pas
3: les gens.
4: On n'est pas la Stasi, on pourrait l'être, parce que les poubelles révèlent absolument tout sur tout le monde. C'est pas le but. Si on photographie, qu'on se rend compte qu'il y a un nom qui apparaît, on va supprimer la photo et autres. Et en fait, on a une page Facebook au départ où on allait chercher les gens. Et comme c'était une page qui a, enfin c'est une page qui a fait 5000 personnes en quelques mois, sauf que on l'a perdue, on s'est fait hacker. Donc on a recréé une page, mais cette fois-ci, c'est pas nous qui allons chercher les gens. On attend que les gens viennent nous voir. C'est-à-dire que là, on est passé de 5000 à 120 personnes. Mais on attend que ce soit les gens qui fassent la démarche de venir, de partager. Et l'idée, c'est de faire de l'écologie, on va dire, bisounours. Mais bon, même en faisant de l'écologie bisounours, forcément, on va être critiqué comme étant des donneurs de leçons, des moralisateurs, et ainsi de suite. Mais ne rentrons pas dans la polémique.
3: Mathieu Avon, donc réparateur, ce qui pourrait sembler finalement commun. Enfin, un certain temps, on réparait tout. Maintenant, on répare pas grand-chose. On n'a pas encore parlé de l'obsolescence programmée des objets. Mais alors là, vous faites d'une profession le fait de réparer.
5: Voilà, tout à fait. C'est même, au départ, ça part d'une passion. Ça part d'une passion, d'une curiosité, de savoir comment les choses fonctionnent, etc. Et petit à petit, au fur et à mesure d'expérience professionnelle, j'ai réussi à en faire mon métier, d'être à mon compte dans ce domaine. Et ça amène énormément de satisfaction personnelle, du coup, parce que déjà au départ, réussir à réparer des choses, etc. C'est chacun son avis, hein, mais c'est valorisant. Et puis d'en faire son métier, on essaye de rendre service aux gens comme ça, en réparant principalement des outils professionnels, parce que c'est vrai qu'il y a le côté économique aussi qui rentre en jeu. Quand on a des produits pas chers et qu'on doit changer certaines pièces et y ajouter un petit peu de main d'œuvre, ça a forcément un coût. Donc on essaye de faire le maximum pour pouvoir sauver un maximum de produits. Mais voilà, c'est plus facile avec des produits à des tarifs plus élevés qu'avec des produits bas de gamme.
3: La tendance est laquelle? C'est-à-dire les professionnels réparent plus en ce moment, ont tendance à faire ça un peu plus.
5: Les mentalités changent, donc tout le monde commence à s'en préoccuper quand même. On sent les choses, les mentalités changer. Et les professionnels ont un côté où ils ont besoin de leurs outils, de leur matériel de travail. Donc ils vont avoir des besoins plus pressants et plus importants que des particuliers classiques.
3: Alors cette passion de la réparation, vous la partagez aussi à la recyclerie de Saint-Laurent, en faisant des ateliers?
5: Tout à fait, on a un petit partenariat ensemble où je leur donne un coup de main quand ils ont des produits qui peuvent avoir une certaine valeur, qui peuvent être intéressants à réparer, pour revendre derrière, quand il y a des petites choses à...
3: Alors là, les fabricants facilitent pas la vie, c'est ça, sur le petit électroménager?
5: Ah non, c'est pas le but des fabricants, je pense, hein. C'est pas leur mission première, hein. On est plutôt dans la consommation.
3: C'est quoi la difficulté alors? Qu'est-ce qu'ils font? Quels sont les...
5: Il y a des lois pourtant sur la disponibilité des pièces détachées, mais c'est pas encore toujours respecté. Et puis après, ça joue aussi sur le côté économique, hein. Les fabricants aujourd'hui font de la grande série pour avoir des prix tirés vers le bas, pour du pas cher. Donc c'est plus compliqué à réparer. Sur tout ce qui est électronique, on est aujourd'hui sur des choses qui sont très miniaturisées. L'humain n'est pas capable de réparer certaines cartes électroniques aujourd'hui. C'est les robots qui les fabriquent. Il faudrait que ce soit des robots qui soient capables de les réparer. L'humain n'est pas capable de réparer des micro-composants. C'est très compliqué. Mais après, à côté de ça, il y a énormément de choses qui sont réparables et que les gens ne soupçonnent pas souvent qu'on puisse les réparer. Et pour pas grand-chose en plus.
3: Amandine Louis, vous venez d'arriver avec une nouvelle mission à la Comcom de prévention et de valorisation des déchets. Alors ça va être quoi votre travail?
6: Je constate qu'il y a du travail déjà. Ma mission principale, ça va être de contribuer au déploiement justement de la collecte des biodéchets.
3: On en parlait sur le plateau de tout à l'heure.
6: Voilà, c'est ça, effectivement. Donc en permettant l'accès à des composteurs collectifs au plus grand nombre et aussi en permettant aux foyers de pouvoir acquérir un composteur individuel.

0: autour de la question du label Inspiration Vercors, pardon, dans lequel, enfin, il y a un référentiel dans lequel en fait figurent des actions en faveur des gîtes, de toutes les, enfin, des associations ou des professionnels du tourisme. Leur faciliter la tâche aussi pour mettre en place des actions de prévention, réduire leurs déchets, etc. On a tout un travail assez conséquent, on vient de le voir aujourd'hui, il y a de multiples acteurs du réemploi et de la réutilisation sur le territoire Royan-Vercors. En fait, notre intention, c'est de pouvoir mettre en lumière toutes les actions qui sont faites et pouvoir travailler conjointement justement sur le sujet de la réduction des déchets pour qu'ensemble, en fait, on puisse fédérer finalement cette action. Et de fait, là, on va avoir une première action qu'on envisage de mettre en place au mois de novembre, autour de la Semaine européenne de la réduction des déchets. Donc, c'est un travail qu'on mène aussi avec le CITRAD, le syndicat de traitement des déchets, de l'Ardèche et de la Drôme. L'intention, c'est de pouvoir créer un village d'acteurs sur le mois de novembre, des acteurs du réemploi, de la réutilisation, de la réduction sur le territoire. Dans l'idée, on aimerait pouvoir co-construire ce projet avec l'ensemble des acteurs. Donc, j'en profite pour passer un message. Vous allez être, en tout cas, mobilisés assez rapidement sur cette question. Et parallèlement, donc, sur cet événement qui aura lieu de la CERD, il y a aussi un volet européen qui est... le volet de cette année, en tout cas, c'est vraiment manger mieux... Attendez, gaspillez-moi, merci. Je me rappelle plus du thème précis. Et donc l'intention, c'est d'avoir une transversalité avec le plan alimentaire territorial aussi, pour qu'on puisse travailler conjointement, parce qu'on se rend compte aujourd'hui que de toute façon, la réduction des déchets, c'est quelque chose de systémique en fait, qui est connecté à différents autres aspects, et c'est important de pouvoir travailler tous ensemble sur ces questions-là, quoi.
1: Laurine Vignon, donc. Amandine Louis vient de parler du rugby club. Il y a une mesure qui a été prise, hein, votée par la Comcom, demandant aux associations qui sont subventionnées par la Comcom de s'engager finalement à avoir des comportements vertueux en matière de déchets.
2: Oui, il a été effectivement décidé d'intégrer des critères en lien avec des mesures environnementales, alors à la fois sur les déchets, mais aussi sur la mobilité. Ouais. Alors après, c'est vrai que c'est récent, et c'est pour le coup cette mesure-là qui nous a permis de rentrer en contact avec le club de rugby.
1: Alors concrètement, qu'est-ce que vous leur demandez de faire et de ne pas faire ?
2: Alors, il y a une ligne de base qui, en fait, qui paraît assez simple, mais qui n'est pas si simple à mettre en œuvre, notamment tout simplement le fait d'utiliser des gobelets réutilisables au lieu du jetable. C'est pas acquis pour voilà. Alors je veux pas jeter la pierre, c'est pas l'idée, hein, au club. Hein. Voilà, mais ça demande beaucoup d'organisation derrière. Donc c'est une des choses qui est demandée, notamment. Après il y a plusieurs choses, de mettre en place le tri aussi sur les manifestations. Donc ça c'est pareil, ça demande de l'organisation. Donc c'est vrai que on a cité cet exemple-là. Il y en aura d'autres, mais c'est vrai que là il y a une démarche qui est initiée qui va prendre du temps. Parce que c'est vraiment, tout à mettre en place. Ça va prendre du temps, mais c'est initié, enfin.
1: D'accord. On en a parlé dans le deuxième plateau, mais est-ce que vous voyez une contradiction à la recherche, finalement, développer des filières dans les déchetteries? Les filières, on l'expliquait, c'est le fait de renvoyer certains types d'objets par camion ailleurs, etc. Et de lutter finalement contre la prolifération, c'est-à-dire de faire de la prévention et donc du réemploi, et d'orienter vers, par exemple, les recycleries plutôt que d'envoyer dans les filières certains types d'objets.
2: En fait, c'est complémentaire. C'est-à-dire que donc là, ce dont tu parles, c'est ce qu'on appelle les fameuses filières REP.
1: Vous allez peut-être expliquer, parce que c'est très technique, on s'y perd.
2: Effectivement. En fait, il faut savoir que sur certains produits, la législation a évolué et impose aux metteurs sur le marché, en fait, d'assumer

0: la gestion des déchets issus de leurs produits. Donc, en gros, par exemple, vous avez tous en tête en déchetterie ce qu'on appelle les D3E, déchets électriques, électroniques, enfin d'équipements électriques, électroniques. Là, c'est bien acquis dans la tête des gens que l'ordinateur, l'électroménager, on va le ramener dans ce fameux conteneur qui récupère ça. Donc ça, derrière, en fait, on est en convention avec un éco-organisme qui est en fait agréé par l'État, et qui va en fait derrière venir collecter ces objets-là pour les recycler un maximum en fait, et éviter que ces déchets-là partent dans une benne d'encombrant par exemple. Donc ça, c'est le cas pour tout ce qui est ce qu'on appelle les déchets électroniques, pour tout ce qui sont les produits chimiques, donc nous c'est ce qu'on appelle les déchets dangereux, tout ce qui est la benne de meubles, en déchetterie, mobilier. Et c'est vrai que depuis 2020, la loi AGEC a en fait établi de nouvelles filières REP. Donc tout ce qui est jeux jouets, articles de sport et de loisirs, tout ce qui est aménagement de jardin, articles de bricolage, déchets du bâtiment. Donc en fait, tous ces déchets-là, dans l'idée, cette loi, elle était là pour que, au lieu que ces déchets-là, quand ils arrivent en déchetterie, partent dans une benne encombrant et soient enfouis, ils puissent être en fait récupérés, valorisés. Et en contrepartie, la collectivité a ce qu'on appelle des soutiens financiers, pour avoir mis en place cette filière-là dans la déchetterie. Et c'est un soutien à la tonne. Alors, ça peut être perçu comme problématique parce qu'on se dit tout ça, ça part ailleurs et c'est pas valorisé sur le territoire. Dans l'idée, c'est que en fait, ce qui parte là-dedans soit des choses qui ne sont plus utilisables et que tout ce qui est réutilisable, parce que articles de sport et de loisirs, effectivement, il peut y avoir des vélos. Enfin, en fait, c'est énorme tout ce qu'on peut récupérer dans ces filières-là. Et dans l'idée, les éco-organismes sont vraiment prônes ça et c'est vraiment ce qu'il faut faire, c'est que on récupère ce qui n'est plus utilisable et qui va être valorisé par ces éco-organismes. Et tout ce qui est réutilisable, il faut vraiment penser recyclerie, réemploi, réparation, etc. En fait, il faut que ce soit complémentaire, c'est pas l'un qui prend la place de l'autre.
1: Bruno, peut-être un mot là-dessus, c'est-à-dire quand on passe tous ces matins à faire des footings et à visiter les poubelles, est-ce qu'on n'en vient pas à haïr la société de consommation et à se dire qu'il y a peut-être... Il faudrait.
2: Alors moi j'en suis un pur produit aussi. En fait, moi ce que j'ai du mal à comprendre, je viens pas d'une famille militante, du tout, moi non plus, mais dans ma famille, le verre était trié, enfin, on trie les choses, les piles, il y avait une boîte à piles, enfin, la base en fait, et des choses qui me paraissent en fait simples, parce qu'en fait, c'est en faisant mes poubelles vraiment que j'ai fait les poubelles près de chez moi, je me suis dit waouh, c'est pas possible, je me suis dit je vais aller voir celle à côté. Et c'est pareil, et en faisant vraiment toutes les poubelles, on se rend compte que, des vidanges de voitures, des batteries, d'électronique, enfin, des produits toxiques, en fait, la question, c'est est-ce qu'il y a une seule poubelle qui respecte, comme j'ai dit tout à l'heure? Non. Donc, on va trouver des choses incroyables, et c'est à l'image un peu de notre société, c'est-à-dire que nous, on est une société où c'est, je consomme, donc je suis. Il y a ça aussi quand même souvent qui revient, où on a un problème, le problème, tout de suite je vais m'en débarrasser, on se dit pas tiens je peux le mettre de côté peut-être quelques heures, quelques jours, puis après je vais à la déchetterie, et donc nos poubelles c'est le reflet un peu de tout ça. Après c'est un peu des zones de non-droit aussi, c'est-à-dire qu'elles sont un peu à l'écart, on va pas y passer non plus tout son temps. Quand j'en parle souvent à des gens, c'est souvent des gens qui y vont jamais parce que eux ils consomment bien mieux que moi, donc aller aux poubelles ils y vont pratiquement pas parce qu'ils n'ont pas d'emballage, enfin voilà. Donc c'est assez consternant, et ce qui est consternant aussi c'est de se dire qu'est-ce qu'on peut faire par rapport à ça, comment on peut améliorer les choses et autres. Donc il y a les recycleries, je sais que je suis aussi bénévole à la recyclerie, et je sais que le samedi matin pendant une heure et demie je suis en déchetterie, c'est-à-dire que je vais avec le camion de la recyclerie, je me positionne et je peux revenir avec le camion plein, je peux revenir avec un camion plein en une heure. Et quand je vois les bennes de la déchetterie, c'est pareil, c'est un peu comme nos poubelles, c'est-à-dire que je vois des tas de choses, je me dis c'est dommage quoi. Et ce que je comprends pas, c'est vraiment une incompréhension, c'est-à-dire que on a le voisin, on a le bon coin, on a plein de choses qui feraient que tous ces objets-là pourraient trouver une autre vie et ça finit à la poubelle. Et c'est détruit, ça va être incinéré, ça va être brûlé, ça va être enterré. Et enfin, je sais que moi, mes gamins m'adorent pour plein de raisons, mais ils m'adorent aussi parce que constamment, je ramène des choses, parfois neuves, des jouets, des jeux, des Legos, des tas de trucs. On se dit, mais c'est pas possible de jeter alors qu'on a une recyclerie et puis que quand même on peut, je pense, on côtoie tous un peu du monde en se disant bah tiens j'ai ça, je m'en sers plus, est-ce que tu en veux parce que tu en veux quoi. C'est ça en fait qui m'interpelle, c'est à un moment donné c'est de ne pas arriver à comprendre en fait certains comportements. Voilà.
1: Alors on passe aux questions, on est obligé de faire court. Une question. On vous a épuisé.
3: Au sujet des réparations, du coup, j'ai compris que vous êtes à la fois à la recyclerie pour réparer ce qui arrive un peu en pas tout à fait en bon état pour pouvoir être revendu correctement. Vous avez une activité par ailleurs, sans doute.
4: Oui, tout à fait.
3: Alors, j'ai deux questions. J'avais entendu parler du bonus réparation qu'a mis en place l'État, il me semble, qui est une suite de ce qu'ils avaient mis en place à la sortie du Covid pour les vélos, et qui, me semble-t-il, depuis quelques mois, est valable pour n'importe quoi d'autre que le vélo. Et je suis surprise qu'on n'entende pas plus parler que ça, mais là, je veux dire, je parle au niveau national, et je m'interroge sur est-ce que c'est contraignant pour les réparateurs de mettre ça en place. Je crois que ça l'était pour les vélos à l'époque, pour les réparateurs de vélos. Bref, voilà. Il y a cette question-là, parce que je pense que c'est aussi... j'ai l'impression que c'est un vrai enjeu, y compris avant même d'aller à la recyclerie, c'est-à-dire évidemment avant la déchetterie et même avant la recyclerie, parce que si on va à la recyclerie déposer un truc qui est un peu en panne, c'est qu'on va en racheter un autre. Et même à la... Enfin, voilà, je me dis, en effet, souvent, on peut se rendre compte qu'en apprenant à réparer soi-même, aussi. Donc l'autre question, c'est est-ce qu'il y a des ateliers d'autoréparation sur le territoire, parce que ça a aussi plein de vertus d'apprendre d'apprendre à ouvrir soi-même son engin et de se rendre compte que peut-être en effet c'est pas grand-chose, c'est une soudure, c'est un... voilà.
5: Ouais, donc par rapport à ces questions au niveau des bonus qui avaient été mis en place, alors je saurais pas vous dire tous les détails, mais j'en avais entendu parler et c'est vrai qu'on n'a pas eu plus d'infos que ça, nous, de notre côté. On n'a pas été informés, on n'a pas eu de... En tout cas pour moi personnellement, j'ai eu le contact de personne, personne m'a appelé pour me proposer ou m'expliquer quoi que ce soit, donc c'est vrai que je me suis pas plus penché sur la question. Et après, pour ce qui est de l'autoréparation, c'est une très bonne idée. C'est une très bonne idée. À ma connaissance, il n'y en a pas, ni dans la région, ni ailleurs. Alors, il y a peut-être les répars cafés ou ce genre de choses qui font ce type de réparation et où vous pouvez apprendre ça. Donc, c'est vrai que c'est pour moi, en tout cas, ça serait intéressant. Ouais. C'est quelque chose qu'on pourrait peut-être mettre en place. Avec des partenaires ou je sais pas, à discuter, mais en tout cas l'idée me plaît.
1: Une dernière question.
6: C'est pas une question, mais ça pourrait être une conclusion. C'est quand j'ai vu que les Russes, sous embargo, avaient acheté des machines à laver pour récupérer les puces pour les mettre dans leurs missiles, je me dis qu'ils ont tout compris eux.
1: Mais voilà, ça aurait pu être un slogan de Kobe.
7: Moi, j'avais pas une question, c'était juste d'accord. Pour signaler qu'il y avait un atelier d'autoréparation de vélo aussi, à Saint-Jean, qui s'appelle Caravélo. Voilà, donc c'est...
1: Oui, on les a pas nommés.
7: Il y a les outils sur place et puis des gens qui peuvent aider.
1: Oui, Lorraine Mignon.
0: Il y a aussi la recyclerie de la Chapelle en Vercors qui, une fois par mois, organise des ateliers de réparation. Donc n'hésitez pas à en parler aussi autour de vous.
1: Voilà, je vous remercie d'avoir participé à ce troisième plateau. Poubelle la vie, c'est fini provisoirement.

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0: Tu sais pas ce qui me rappelle? Cette espèce de drôlerie qu'on buvait dans une petite tôle de biennois, pas tellement loin de Saigon. Une blonde comaque.
1: Lulu la Nantaise.
0: T'as connu ?

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est un océan qui se soulève. Au cœur de ces vagues résonne ce qui fait de nous des êtres vivants. Écoutons déferler cette écume. Les semences sont au cœur de la culture et des systèmes alimentaires des populations, à tel point que contrôler les semences revient à contrôler la vie. C'est ainsi que Miguel Fakhri, rapporteur spécial de l'ONU sur le droit à l'alimentation, résume l'urgence à se réapproprier notre souveraineté alimentaire. Vous écoutez le 15e épisode de l'Actu des Oubliés, et il s'intitule « La guerre des graines en Afrique de l'Ouest ».

0: la majorité des terres arables du continent africain sont cultivées par une petite paysannerie, familiale ou communautaire, à partir de graines reproductibles, produites, échangées et réutilisées par des paysans et des paysannes. Un système savant basé sur la connaissance séculière, l'intégration dans les écosystèmes et l'adaptation au milieu naturel comme au changement climatique. On écoute en guise d'introduction Ibrahim Sidibé, exploitant agricole au Mali, membre de la coordination nationale des organisations paysannes chargée de la formation, des questions environnementales et du changement climatique, puis Famara Diédiou, chargé de programme Afrique de l'Ouest pour l'Alliance pour la souveraineté alimentaire en Afrique.
1: Aucune personne ne peut produire aujourd'hui sans les semences. Les semences paysannes sont très importantes aujourd'hui pour non seulement contribuer à l'autosuffisance alimentaire, mais également à la souveraineté alimentaire. Je peux même dire qu'aujourd'hui, la souveraineté alimentaire dépend beaucoup de la souveraineté semencière. Quand je parle de semences paysannes, je parle de semences qui sont issues de l'agriculture familiale, parce que les semences n'étaient pas vendues ici au Mali. Les semences n'étaient pas quelque chose qui était marchand. Parce que généralement, nos parents stockaient les semences, ils prennent une partie et ils les mettent en garde pour la saison future. Ils font la solidarité entre famille, paysan, communauté. Non seulement c'était la solidarité qui permet de conserver cette phytogénétique et qui nous permet de transmettre ces savoirs-là de génération en génération. Mais les 10 dernières années, on se rend compte que ces semences sont en train de disparaître au profit des semences soi-disant améliorées, soit des hybrides, soit des semences génétiquement modifiées. Ça amène beaucoup de problèmes, non seulement au niveau des exploitations, mais également au niveau de la gouvernance même, au niveau des organisations paysannes.
2: Les semences paysannes, c'est d'ailleurs, on devrait les appeler les semences seulement. Pour nous, c'est les semences qui sont sélectionnées et multipliées par les paysans dans les champs de production agricole. Dans le même champ, on sélectionne ce qui va servir de semences pour l'année prochaine et on prend une autre partie pour l'alimentation ou bien pour des autres besoins. Ici, on fait appel à l'utilisation de processus naturels, y compris dans les méthodes de fertilisation et de lutte contre les ravageurs ou bien les adventices.
0: Sur le plan alimentaire, les semences paysannes ont une plus grande valeur nutritive et une plus grande capacité de conservation que les graines hybrides industrielles. En outre, selon le rapport déjà cité de Michael Fakhri, les systèmes de semences paysannes contribuent à réaliser le droit à la vie et à l'alimentation des populations et permettent aux agriculteuristes de conserver, d'utiliser, d'échanger et de vendre librement leurs semences. Ils garantissent aux communautés la possibilité de se nourrir de manière adéquate grâce aux fruits de leur récolte.
2: Pourquoi il est crucial de défendre, de protéger ces semences? La première chose, c'est qu'il y a plus de 50% de la population africaine qui dépend de ces semences-là. Nous sommes d'abord un continent à plus de 50% rural. Et dans les plus de 50% rural, la base, c'est l'agriculture familiale et l'utilisation de ces types de semences. Il y a même des études qui montrent que parmi cette population qui est à plus de 50% rurale, 80 à 90% des semences qu'ils utilisent proviennent de ces semences paysannes. Donc, si on ne protège pas ce système semencier paysan, c'est plus de 50% de la population africaine qu'on est en train de fragiliser. Mieux on protège les systèmes semenciers paysans, mieux on permet à plus de 50% de la population africaine d'avoir une autonomie, d'avoir une économie qui tourne autour de ça.
0: Le rapporteur de l'ONU poursuit « Les systèmes de semences paysans reposent sur le renouvellement continu de la biodiversité. Ils permettent au système alimentaire d'être plus résilient face aux changements climatiques, aux nuisibles et aux agents pathogènes. Ils permettent aux agriculteurs et aux agricultrices de cultiver leurs terres en tenant compte des changements à l'œuvre et en s'y adaptant, rendant ainsi les communautés plus fortes. »
2: Deuxièmement, c'est les questions de biodiversité. Les semences paysannes, caractérisées par une très grande diversité, ont une plus grande capacité d'adaptation par rapport au climat changeant, par rapport à de nouveaux contextes, etc. Et dans le système semencier paysan, un des principaux critères, c'est le niveau de diversité. Et une dernière chose qui n'est pas la moindre importante, c'est le lien entre cette grande diversité et la diversité culturelle, sociale ou alimentaire. Quand vous entrez dans une zone, plus vous avez une diversité ethnique, plus vous avez une diversité semencière ou variétale dans une semence donnée. Si c'est par exemple le sorgho qui est mangé au Sénégal, plus vous trouvez une diversité d'ethnie, des Wolofs, des Diola, etc. Je liste. Si vous avez 4 groupements communautaires dans le sorgho, vous allez trouver 4 variétés qui sont utilisées différemment en fonction des communautés. Et chacune a un lien vis-à-vis de cette semence, soit des rites et coutumes, donc sa culture, soit sur des questions alimentaires. Donc, préserver les semences paysannes, c'est effectivement préserver les cultures sociales, alimentaires, etc. Et ça se trouve dans les protocoles internationaux.
0: Les semences paysannes jouent donc en faveur de la souveraineté alimentaire sur au moins trois niveaux de manière très évidente. Sur le plan très concret de l'alimentation, en qualité, en quantité et en diversité. Elles s'adaptent à la biodiversité et aux changements climatiques en cours et à venir. Elles favorisent même une plus grande diversité dans le vivant. Enfin, elles portent avec elles une tradition ancestrale car elles sont cultivées depuis des siècles. Elles sont échangées sur les marchés informels de manière libre et sont l'objet de solidarité au sein et entre les communautés. Elles sont donc vectrices de liens sociaux, de liens non marchands, d'histoire collective. Tout à l'inverse des semences livrées par les multinationales.

0: Sous couvert d'amélioration des rendements, les industries agroalimentaires ont créé un système semencier qui homogénéise, appauvrit et monopolise les semences. Au milieu du XXe siècle, l'hybride F1 était créé. L'objectif ? Augmenter les rendements en permettant à la plante de s'auto-féconder. Problème numéro 1, on crée de cette manière des plantes consanguines, donc quasi stériles dès la deuxième année. Les agriculteuristes sont donc obligés de racheter chaque année des graines aux groupes semenciers industriels. Problème numéro 2, les hybrides sont incapables de s'auto-immuniser. La culture des semences industrielles nécessite donc le recours à des intrants chimiques, à des fertilisants et à des pesticides pour se protéger contre les parasites, les autres végétaux, les animaux, les aléas climatiques, etc. Résultat, la terre, l'écosystème et l'humain ou l'humaine derrière le tracteur sont détruits au nom d'un rendement plus intéressant à court terme.
1: Aujourd'hui, si on parle des semences paysannes, c'est parce qu'il y a d'autres semences. Les autres semences, la plus grande particularité, c'est aller vers l'épuration, vers le minimum de diversité possible pour qu'on puisse les faire accompagner par, entre guillemets, ce qu'on appelle le paquet technologique. Les engrais standardisés, les fertilisants standardisés, les produits de traitement phytosanitaire ou bien les produits chimiques standardisés.
0: Le développement des semences industrielles mène à la dépendance des producteuristes vis-à-vis de ces firmes. Ce phénomène qui consiste à briser la mémoire génétique du monde végétal en même temps que le lien social humain, et que ses instigateurs ont cru bon de nommer révolution verte, a été imposé aux quatre coins du monde, avec une extrême violence. Confiscation de graines, criminalisation de la libre circulation des semences, déstructuration des structures agricoles locales à la faveur d'une législation faite sur mesure pour son implantation, l'ampleur des crimes de l'industrie semencière est difficilement mesurable.

à nos gouvernances, d'améliorer la gouvernance agricole ou la gouvernance financière. Le point d'entrée, c'était qu'il faudrait renforcer la production alimentaire, tout simplement parce que le niveau de production actuel n'est pas bon, parce que les semences ne sont pas bonnes, parce que les terres ne sont pas fertiles. Aujourd'hui, on se rend compte que c'était une vision très limitée de la chose. Donc, quand on dit que la productivité était très faible, etc., etc., celui qui est venu offrir ça à nos gouvernants, à nos décideurs politiques, n'a pas pris en compte que quand vous allez dans la famille et que l'on dise qu'il produit du riz pour son alimentation, etc., elle ne travaille pas seulement sur le riz. À côté du riz, il y a peut-être cinq ou six autres cultures minimum qui constituent son système alimentaire. La première étape, c'est effectivement à ce niveau qu'ils ont commencé à nous tromper. Amener le discours productiviste dans la tête des gens, amener le discours que vous avez faim, vous n'avez pas bien mangé. Ça, je pense qu'il faut d'abord déconstruire cette partie-là.

0: D'abord, il y a eu des plans d'ajustement des années 80 et 90, dont les responsables sont ceux qui, aujourd'hui, se posent en sauveur. La paysannerie locale déstructurée, les investisseurs ont pu ensuite s'approprier un nombre croissant de terres, grâce par exemple à la nouvelle Alliance pour la sécurité alimentaire et la nutrition, lancée en 2012 par le G8, qui a encouragé l'implantation de grosses entreprises axées sur des monocultures, exigeantes en eau, en terres, dépendantes d'intrants chimiques et tournées vers l'export. Plutôt que de se concentrer sur les circuits courts en production et en transformation pour nourrir les populations locales. Et les plans internationaux se succèdent, à l'image du projet FARM lancé par la France.
1: Deuxièmement, la question du niveau de productivité. C'est vrai que quand on met une variété de riz spécifiquement préparée pour de la production, une autre variété qui n'est pas préparée pour ça ne peut pas concurrencer en matière de productivité. Mais sur d'autres éléments, cette variété qui n'a subi aucune transformation ciblée peut répondre mieux. Je donne juste un exemple. Au Mali, il y a du maïs qui a été développé là-bas, qui produit beaucoup de farine. Et effectivement, le niveau de farine est très grand, mais quand on a amené ça à la famille a rejeté après avoir utilisé quelques fois. Pourquoi ils ont rejeté? C'est tout simplement parce que dans la tradition alimentaire de cette communauté au Mali, quand je cuisine ce plat-là, qui s'appelle le tour, supposons autour de 19h, je conserve une partie pour le lendemain matin, ça va servir de petit déjeuner. Mais avec cette variété qui a été amenée disant qu'elle était très productive et qu'elle a beaucoup de farine, quand je cuisine à 19h, avant le lendemain matin, ce que j'ai, ça va se détériorer. Où est le sens de la productivité ici? Au contraire, ça augmente la charge de travail à celui ou celle qui doit cuisiner. Et quand je dis charge de travail, il y a les questions d'énergie qu'il faut utiliser. La question, je dois me lever pour travailler alors que je devais faire autre chose. Et même la culture, le goût alimentaire. Et il y a beaucoup d'exemples ainsi.
0: Le prétexte actuel pour renforcer l'industrie semencière, c'est l'augmentation des prix du blé imputable à la guerre en Ukraine. L'argument répété par le président sénégalais Macky Sall, allié de poids des grandes puissances européennes, est pourtant jugé fallacieux par les organisations agricoles. Selon Ibrahima Koulibaly, président du réseau des organisations paysannes et des producteurs agricoles de l'Afrique de l'Ouest, le blé ne constitue pas une ressource majeure en Afrique. Et encore, c'est là un héritage de l'époque coloniale qui sert encore les intérêts des Occidentaux. Et si les prix ont certes augmenté, les difficultés actuelles découlent plutôt de ces politiques menées durant les dernières décennies, qui nuisent à l'épanouissement de l'agriculture locale, et de celles qui permettent l'accaparement des terres par les grands projets industriels. Les coordinations paysannes rappellent d'ailleurs les réalités coloniales.
2: À travers la colonisation, le néolibéralisme, le piège de la dette et d'autres formes de pièges légaux, les vies africaines, les écosystèmes et les corps ont été dévalués et transformés en commodités pour le bénéfice d'autrui. Des infrastructures ont été mises sur pied pour extraire ces commodités hors du continent lui-même. L'Afrique n'est pas autosuffisante en céréales parce que son agriculture, ses mines et ses autres secteurs intensifs ont été structurés pour servir les empires coloniaux, puis les marchés internationaux, plutôt que les peuples d'Afrique.

C'est dans cette perspective que Bill Gates, le fondateur de Microsoft, a récemment affirmé que dans le contexte de réchauffement planétaire, seule une nouvelle révolution verte pourrait endiguer les famines sur le continent.

0: Depuis 2006, Bill Gates et sa fondation travaillent en effet avec l'Alliance pour la Révolution Verte en Afrique, l'AGRA, pour transformer les petites exploitations familiales qui constituent l'essentiel du monde agricole africain en entreprises. Derrière la Révolution Verte, les créanciers se nomment Nestlé, Bayer, Ikea et Rockefeller. Ils collaborent avec nombre d'instances internationales telles que la Banque mondiale ou l'Agence états-unienne pour le développement international. Le dernier forum pour la Révolution Verte en Afrique a d'ailleurs été financé par McKinsey. Bien entendu, la com autour du projet de l'AGRA est presque idyllique. La promesse d'un doublement des rendements et des revenus des petits producteurs en moins de 15 ans. Et par conséquent, la faim serait réduite de moitié sur le continent. La réalité est pourtant tout autre, et l'hypocrisie est vertigineuse. Anna Maina, coordinatrice de la Biodiversity and Biosafety Association of Kenya, confirme dans une lettre ouverte au Congrès des États-Unis.
1: Au Kenya, les échecs d'AGRA sont partout visibles. Les agriculteurs finissent par s'endetter car ils paient des prix élevés pour les semences et les engrais, qui ne produisent souvent pas de grands rendements. Un groupe de femmes a perdu ses économies mises en commun et certains biens de ménage, après les avoir utilisés comme garantie pour des prêts, sous forme de semences de maïs et d'engrais. Elles ont perdu le droit de choisir leurs semences et ont dû rembourser le prêt en espèces. Ces politiques ont conduit à une dépendance malsaine au maïs et au déclin de la diversité de cultures plus nutritives et résistantes au climat, comme le mil, le sorgho, les patates douces.
0: Alors que les bilans publics de l'AGRA flattent sa réussite, un rapport interne commandé par la fondation Bill Gates elle-même et mis en ligne par Community Alliance for Global Justice dévoile l'échec de l'organisation à augmenter les rendements de la paysannerie, et plus encore les revenus, dans la plupart des pays où elle s'est installée. D'une, l'AGRA a été plus intéressée à ouvrir des marchés pour le secteur privé que pour examiner ce qui pourrait aider les agris à construire l'autosuffisance. De deux, l'AGRA a exacerbé les inégalités de classe et de genre en assistant en priorité des fermes commerciales, étendues et tenues par des hommes, plutôt que les millions d'agricultrices indépendantes. De trois, l'AGRA participe à la dépendance politique et économique des États africains aux firmes occidentales, puisqu'elle les oblige à emprunter pour subventionner fortement l'achat d'intrants, puisque les agriculteuristes dépensent jusqu'à 80% de leurs revenus pour se payer des fertiliseurs. Et dans le même temps, l'insécurité alimentaire a augmenté en moyenne de 31% dans les pays concernés. Les sols se sont dégradés, sans compter que depuis peu, les moratoires contre les organismes génétiquement modifiés tombent un à un, comme en août dernier au Sénégal. Fanny Pigeot, dans un article sur Mediapart, cite Ange-David Bahimé, de l'organisation Grain.
1: En termes de politique agricole, l'impact le plus profond et à long terme des initiatives des fondations comme l'AGRA est la transformation de nos cadres politiques et législatifs. De plus en plus de pays africains sont en train d'avaler les OGM comme option pour nourrir leur population et de privatiser les semences, comme au Nigeria et au Ghana, pour le bénéfice des entreprises multinationales. La France, la Banque mondiale ou le G7 ne font que recycler des politiques qu'ils appliquent depuis des décennies et qui ne sont porteuses d'aucun espoir pour les petits paysans. On est toujours sur un fondement très néolibéral, une agriculture bâtie sur un modèle extractif, d'exportation, contrôlé par des multinationales qui ne créent aucune valeur ajoutée sur place.
2: Ce que nous craignons beaucoup dans cette affaire, aujourd'hui on est en train de nous vendre ces semences-là. Et demain, si ces semences ne se retrouvent pas au marché, qu'est-ce que nous allons faire? Parce que c'est comme si nous-mêmes on se dirige vers une dépendance par rapport à quelque chose dont on ne maîtrise même pas. Aujourd'hui, on est en train d'acheter ces semences. Demain, si on n'arrive pas à acheter, si ce n'est pas au marché demain, ça sera quoi? Peut-être qu'ils vont trouver d'autres alternatives. Aujourd'hui, nous, on a des terres fertiles. On peut pas vous vendre des semences, mais on peut vous proposer, vous nous donnez une partie de vos terres, on va vous donner des semences, quelque chose comme ça. Et c'est ça la colonisation, parce que ce n'est pas une question d'autonomie. Au-delà des questions économiques, il y a des questions de dépendance aujourd'hui. On ne peut pas mettre notre vie au dépend de quelque chose qui n'est pas à notre maîtrise. Ce n'est même pas possible. Nous, on doit évoluer à notre manière et qui répond à notre souci et à notre aspiration. C'est un peu ça. Et la seule chose qu'on maîtrise, c'est ce que les semences que nos parents nous ont léguées. C'est ça en réalité. Et en perdant ces semences, c'est comme si on perd une partie de nos cultures en réalité.
0: Que les institutions financières cessent de s'intéresser à l'Afrique et tout irait déjà nettement mieux. C'est le message de certains responsables des organisations paysannes. Ange-David Bahimé ajoute.
1: Des politiques agricoles non libérales et en dehors des prescriptions de l'Organisation mondiale du commerce et de la Banque mondiale seraient déjà suffisantes pour que les écosystèmes alimentaires africains se portent mieux, s'autonomisent et nourrissent l'Afrique.
2: Ces semences sont très importantes sur le plan non seulement social, économique et environnemental. Ça nous permet aussi de mieux expliquer l'itinéraire technique même de nos cultures par rapport à d'autres spéculations qui n'est pas de notre ressort, qui va au-delà de notre compétence. Donc maintenant, pour éviter cette dépendance-là, on est obligé de promouvoir ce que nous disposons et ce qu'on a à la maîtrise. C'est un peu ça l'idéal. Nous, on veut être autonome. Pour être autonome, il faut avoir quelque chose que tu maîtrises.

0: Comme l'affirme enfin Blandine Sankara, figure majeure de l'agroécologie au Burkina Faso, il s'agit là d'un processus décolonial dans un triple objectif. D'une, produire pour nourrir localement et ne plus servir de réservoir de ressources à l'Europe. Deux, combattre les habitudes alimentaires héritières de l'époque coloniale telles que la baguette, qui implique l'importation de blé d'Ukraine. Trois, retrouver les pratiques ancestrales qu'elle relie à la permaculture et à l'agroécologie, et réapprendre aux agricultrices à par exemple fabriquer des traitements naturels avec du gingembre, du piment ou de l'ail pour stimuler les sols. L'un des slogans phares de l'Alliance pour la souveraineté alimentaire est d'ailleurs « L'avenir des systèmes alimentaires africains doit être entre les mains des Africains ». C'est tout le sens de la recherche paysanne et des formations mises en place notamment par Ibrahim Sidibé au Mali.
1: Les paysans aussi font leurs recherches à leur manière. C'est-à-dire comment on peut aussi faire des recherches non seulement sur la sélection des races, des végétales et de la race animale, mais également comment on peut aussi avoir le minimum de contrôle. On est en train de développer beaucoup de concepts par rapport au système de production durable, tels que l'agroécologie, l'agroforesterie, d'autres fertilisants naturels, les pesticides à base de produits naturels, voilà quelque chose comme ça, des traitements naturels. On a développé pas mal de concepts de formation. Non seulement on sensibilise, mais également on forme des gens par rapport aux producteurs, par rapport aux solutions vraiment concrètes, par rapport au système de production durable qui est basé sur la promotion des semences paysannes. Nous sommes en train de former un vivier de formateurs appelés les relais formateurs qui sont destinés à apporter un changement au niveau de leur localité. Et on va créer des banques de, non seulement des banques de semences, mais également les fertilisants naturels, les pesticides à base de produits naturels, quelque chose comme ça. C'est-à-dire, on est dans une sensibilisation-formation par rapport à la promotion de ce concept-là. À chaque niveau, on essaie d'organiser des rencontres d'échanges ou bien d'organiser des foires au niveau local, etc., etc., et qui est organisé vraiment au bénéfice des paysans.
0: Certaines régions sont particulièrement résilientes et la tradition de conservation et d'échange des graines perdure. Ailleurs, après un essai infructueux avec des semences industrielles, on cherche à revenir à l'ancien système, comme avec l'exemple du coton bété. C'est ce même coton qui, en Inde, a ruiné des millions de paysans, dont des centaines de milliers se sont suicidés ces 20 dernières années, surendettés après l'échec de leur récolte. Comme le compte Ibrahim Sidibé, l'expérience a tourné court en Afrique de l'Ouest, profitant même à la culture de coton bio.
1: L'exemple frappant, c'était le coton bété du Burkina. Ils étaient dans le coton bété, mais ils ont vite abandonné parce qu'ils savent très bien que c'est un produit qui ne va pas les apporter beaucoup de choses. Ils ont non seulement compris qu'ils seront non seulement dépendants, mais que ça va leur coûter cher aussi parce que chaque année, il faut vraiment acheter des semences pour ne pas tomber dans la dépendance, quoi. Donc, ils ont vite compris, c'est un peu ça. Et aujourd'hui, quand vous regardez ces pays-là, la plupart sont en train de se reconvertir, même pas dans la culture du coton conventionnel, mais dans la culture du coton bio. Ça se fait aujourd'hui au Mali, ça se fait au Bénin, ça se fait au Burkina, etc., etc. Ça veut dire que déjà, les gens en train de comprendre un peu l'enjeu et au fil du temps, on aura vraiment gain de cause.
0: Au Sénégal, la communauté Niagui est parvenue à retrouver peu à peu d'anciennes semences et à reprendre l'habitude de conservation et d'échange. Les semences sont conservées dans des pots en terre cuite, conçus spécialement pour conserver les graines, car elles régulent la température. Mariama Sanko explique dans le bulletin Niéléni, c'est l'une de ces femmes qu'en ville on appelle analphabète, qui a commencé à reconstituer les variétés traditionnelles, car elle a compris que les variétés améliorées, conventionnelles, commerciales, érodaient nos semences traditionnelles, beaucoup plus résistantes et adaptables aux aléas du climat et à l'humidité. Ce sont les femmes qui transmettent le soin et la connaissance de nos semences de génération en génération. Elles proviennent de la confiance que nous avons en nous-mêmes. Les semences conventionnelles ne permettent pas aux gens d'observer, de calculer, d'expérimenter, parce qu'elles viennent avec des prescriptions précises qui nous enlèvent toute possibilité. Mais nous ne voulons pas centraliser les soins. Nous favorisons l'autonomie parce que les conditions changent, la fertilité des sols se perd. Il y a un manque de précipitation, il y a une demande de semences.
1: C'est une question aussi de lutte des jeunes, qui sont des acteurs d'aujourd'hui et les leaders de demain. Et s'ils ne sont pas préparés par rapport à la cause aujourd'hui, demain, toutes les luttes qu'on est en train de faire aujourd'hui, le flambeau ne sera pas porté demain. Et quand on parle des jeunes aussi, on parle des deux sexes. Donc pour vous dire, aujourd'hui, c'est des maillons, c'est des acteurs clés pour porter vraiment ce combat-là. Aujourd'hui, les femmes sont beaucoup impliquées dans la conservation de semences que les hommes. Beaucoup. Parce que c'est eux qui font les petites maraîchages, c'est eux qui ont les jardins féminines, qui sont les coopératives, etc., etc. Et qui n'ont pas assez de moyens pour faire recours à l'achat des semences améliorées. Donc, ils préfèrent vraiment garder des semences de génération en génération. Ils sont des véritables conservateurs. Et cette initiative peut être partagée avec les autres acteurs, surtout avec la jeunesse. Le COESPE a organisé une rencontre spécifique des jeunes par rapport à la promotion des semences paysannes au Ghana, dans la région du Volta. Mais c'était extraordinaire. Pendant une semaine, les problèmes ont été soulevés, des questions sur lesquelles on peut facilement informer les jeunes et essayer de les former par rapport à la cause. et qui pouvait être une autre opportunité pour ces jeunes-là aussi. Moi, je préférais organiser des initiatives comme ça et qui peuvent être multipliées non seulement au niveau de l'Afrique, mais à travers le monde. Parce qu'aujourd'hui, le monde est tellement grand qu'on peut faire ces partages-là. Aujourd'hui, au niveau de la Via Campesina, on a l'habitude dans nos rencontres d'amener des semences du Canada, Mali, Asie.
0: L'un des enjeux de la lutte est de créer du lien au-delà du local. L'isolement des communautés joue en faveur des industries semencières qui sont plus à même de faire miroiter une augmentation des rendements. C'est un piège à double tranchant. Les semences industrielles réduisent non seulement l'indépendance des agricultrices qui n'ont plus la maîtrise de ce qu'ils et elles cultivent, mais elles annihilent les solidarités qui existent à travers le partage des graines. Nous verrons dans 2 semaines comment les organisations paysannes mettent en place des outils pour contrecarrer les projets de l'industrie semencière, que ce soit à l'échelle locale ou en dépassant les frontières. L'enjeu est en réalité planétaire, et comme le rappelle Ibrahim Sidi Bé, la lutte pour les semences implique de nombreuses autres batailles pour la souveraineté alimentaire.
1: Nous sommes dans un ensemble de combats qui est lié à la production agricole, surtout de l'agriculture familiale, qui prend en charge non seulement l'autosuffisance alimentaire, mais également des questions de souveraineté alimentaire. Aujourd'hui, on veut promouvoir des politiques qui sont favorables vraiment au système de production durable tel que l'agroécologie, mais également qui prend en charge la protection et la conservation de la biodiversité en prenant en charge les questions de semences. Et également les ressources naturelles, les terres, les eaux, etc. etc. L'un ne peut pas aller sans l'autre. Aujourd'hui, on a des semences, il faut vraiment des bonnes terres. On a des bonnes terres, il faut vraiment de l'eau. Et quand vous regardez aujourd'hui, non seulement il y a l'avancée du désert, mais également on est en train d'aller à une mauvaise gestion même de ces ressources en eau. Donc pour cela, il faut créer des alliances. Et la lutte globale aujourd'hui est l'une des initiatives qui est en train de porter fruit. Ça permet non seulement d'éveiller des gens par rapport à une problématique qui est en train de se passer, mais proposer aussi des alternatives, des solutions à ce problème-là. Et la chose cruciale de cette lutte, c'est comment tous les pays de la convergence soutiennent l'initiative d'un ou deux pays. Tout le monde vient au soutien pour résoudre un problème d'un pays. Donc c'est très important, c'est vraiment une solidarité qui mérite d'être encouragée et qui est en train de porter fruit aujourd'hui. C'est un combat qui vient consolider déjà le combat qu'on est en train de promouvoir au niveau international. La souveraineté alimentaire, droit à l'alimentation, l'agriculture familiale, la justice climatique.

Merci d'avoir suivi ce 15e épisode. La suite de La Guerre des Graines dans 2 semaines. Au doublage, Jade Florent. Et en termes de musique, vous avez pu écouter Ibamba de Ami Yeruoro, L'attaque libératoire de l'infanterie féministe et Next Level de OMG et Mamie Victoire.

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Sur des liaisons de porte à porte en centre-ville ou en proche périphérie, le vélo est en général plus rapide que tous les autres modes de transport. Car, malgré une vitesse de pointe dérisoire, le cycliste n'est peu ou pas tributaire de la densité automobile, des attentes dans les bouchons ou des problèmes de stationnement. Sachez-le, le vélo est un moyen de transport non polluant, des plus efficaces pour relier un point à un autre en ville. Et d'ailleurs, n'êtes-vous pas plus en forme physique lorsque vous pédalez ? Qu'on se le dise !

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1: Bonjour, c'est Philou.
2: Bonjour, c'est Florence.
1: Bienvenue sur Soyons d'Attaque. Nous allons aujourd'hui élargir un petit peu nos thématiques qui étaient jusqu'à présent locales pour aborder le sujet de la dette publique et de l'injustice fiscale. Alors je ne sais pas si vous vous souvenez, pour ceux qui nous suivent depuis le tout début, nous avions fait un préquel avant notre série d'émissions dans lequel nous avions abordé la thématique des super-profits, des ultra-riches et des méga-injustices. Et nous avions à l'époque évoqué 6 propositions pour financer les urgences sociales et écologiques.
2: Depuis janvier 2025, le gouvernement agite le spectre de la dette pour justifier de coupes budgétaires essentiellement axées sur le régime général de la sécurité sociale. Il a bien entendu écarté l'idée d'imposer les plus riches et les grandes entreprises. Brandissant l'épouvantail de la dette et du déficit, le gouvernement proposait comme solution la réduction drastique des dépenses publiques de 40 milliards d'euros, un niveau jamais vu depuis une vingtaine d'années.
1: Alors, comme vous l'avez entendu la dernière fois, nous adorons avec Florence les micro-trottoirs. On est les Guillaume Meurice de la région. Nous sommes allés sur le marché de Chambéry un samedi matin pour interroger les gens. Et la première question que nous leur avons posée concerne le montant de la dette publique, justement. Bonjour, on fait un petit micro-trottoir sur la dette publique et la fiscalité. Savez-vous à combien s'évalue le montant de la dette publique française actuellement ?
3: Aucune idée.
1: Pas un ordre de grandeur ?
3: Mais non, c'est en milliards. 3 000 milliards ?
4: Allez, 3 000 milliards, non ?
1: Oui, bien joué, magnifique. Savez-vous à combien s'évalue la dette publique de la France actuellement ?
5: Pas du tout.
1: Pas du tout. Est-ce que vous pensez qu'on vit réellement au-dessus de nos moyens ?
5: Oui.
1: Comment ça, vous pouvez développer ? Pourquoi ?
5: Parce que la vie est trop chère.
1: Ah oui, d'accord. Donc c'est les gens qui ne peuvent plus vivre convenablement, c'est ça ?
5: C'est ça.
1: C'est ça. D'accord. Bonjour.
6: Bonjour. Bonjour, bonjour.
1: Savez-vous à combien s'élève la dette publique de la France ?
6: C'est environ 3 000 milliards, mais je suis...
1: C'est très bien, c'est très bien. C'est 3 100 milliards. C'est fin 2023, 3 100 milliards. Très, très bien. Quel pourcentage du PIB cela représente-t-il ?
6: Ah, ça doit se rapprocher des 150% bientôt.
1: C'est pas mal, 110%. C'est très, très bien. Bravo, bravo. Bravo, bravo. Savez-vous à combien s'élève la dette publique du pays actuellement ?
7: Non, aucune idée.
8: 3 000 milliards ?
1: Pas mal, ça, pas mal, pas mal. Il est bon, c'est 3 100 milliards. Hein. Je sens que les chiffres sont bien rentrés dans les esprits maintenant.
9: On n'est pas les mieux concernés, en fait. Enfin, on est concernés, pardon. Mais on n'est pas la connaissance pour dire quelque chose, vous voyez.
10: C'est une bonne question. Non, je ne connais pas le montant. Mais je pense connaître les déficits annuels de la France.
1: Ah, alors quels sont les déficits annuels de la France ?
10: J'aurais dit 50 milliards.
1: D'accord.
10: Mais alors, non, je suis pas sûr de moi du tout.
1: Non, c'est un chiffre qui est avancé actuellement par le gouvernement. Par contre, vous n'avez pas de point de repère pour
10: J'aurais dit qu'on avait entre 2 et 3% du PIB en déficit. Et on a un PIB de 2 000 milliards. Donc ça fait... Quelques dizaines de milliards.
1: Attaque Savoie, bonjour.
11: Attaque Savoie, oui, merci. Et pourquoi vous êtes là ? Pourquoi vous m'attendez ?
1: On fait un petit micro-trottoir sur la dette et la justice fiscale dans notre pays.
11: La dette ?
1: La dette publique.
11: Oui, c'est pas d'aujourd'hui.
1: Ah non, c'est pas d'aujourd'hui, tout à fait. Tout à fait.
11: Vous avez des réponses à ça ? Vous proposez quelque chose ?
1: Bien sûr, bien sûr. Mais d'abord, j'ai des questions avant d'avoir des réponses. C'est le principe.
11: Dites-moi.
1: Savez-vous à combien s'élève la dette publique de notre pays ?
11: Oh, en milliards, je crois, mais à part ça, pas plus que ça. Je sais que le chiffre est tellement énorme. De toute façon, on nous allonge toujours des chiffres, mais c'est tellement au-dessus de nous qu'on est un petit peu en dehors du coup, quoi.
1: Allez, elle est de 3 100 milliards actuellement.
11: Oui, voilà. Qu'est-ce que vous voulez qu'on fasse avec ça ? Ça nous dépasse tellement. On ne voit pas que nous, petites gens, qu'est-ce qu'on peut faire face à ça ?
1: D'après vous, à combien s'élève la dette publique française actuellement ?
12: Je ne sais pas, on parle de 4 milliards en ce moment ? 40 milliards ?
1: Alors là, le gouvernement parle de 40 milliards en ce moment Parce qu'il veut récupérer 40 milliards, tout à fait. Mais c'est pas le montant de la dette. Hein. La dette, c'est beaucoup
12: plus. Non, la dette, c'est plusieurs centaines de milliards.
1: On voulait savoir si vous connaissez le montant de la dette publique française actuellement.
4: Des milliards. Alors ça, le détail...
1: Vous savez pas combien de milliards à peu près ?
4: C'est énorme. Énorme, énorme, énorme. Fortement, ça va nous enterrer tous, alors...
1: Et si je vous demande en pourcentage du PIB, peut-être ?
4: Oula ! Oula là !
1: Peut-être, pour pas donner de milliards.
4: Ça doit être deux ou trois fois le PIB, je crois, ou...
1: On vous a fait peur avec tous ces chiffres, j'ai l'impression. Bah, C'est pas tant que ça, quand même.
4: On est dans la merde. Voilà, on est dans la merde.
2: Donc, comme vous pouvez le constater, les réponses sont multiples. Elles vont de « je ne sais pas » à des chiffres très précis. Nous avons le plaisir d'accueillir dans cette émission Vincent Drezet, l'un des porte-parole d'Attaque France, et très au fait du combat pour la justice fiscale, l'un des grands thèmes chers à Attaque.
7: Sur la question du montant de la dette publique, on voit qu'il y a quand même quelques réponses assez intéressantes. Les ordres de grandeur s'approchent du chiffre officiel. On peut mettre ça sur le compte de ce qui circule dans les médias. On dramatise souvent la question de la dette publique en assénant des chiffres. Plus de 3 000 milliards d'euros. Effectivement, on est à 3 300 milliards d'euros actuellement. 3 100 milliards fin 2023. Et donc, ces chiffres-là sont relativement connus. On le voit dans ce micro-trottoir. Les gens réagissent à peu près correctement, même si, évidemment, il y a aussi le côté effarement devant les sommes. On entend embêter des milliards, des dizaines de milliards. Au bout d'un moment, ces sommes parlent mal. Alors, il y a deux enseignements qu'on peut tirer. Tout le monde sait que c'est massif. Certaines retiennent l'ordre de grandeur. Et globalement, c'est rare que la réflexion, entre guillemets, aille plus loin, tout simplement parce que dans les médias, souvent, c'est l'unique information sur le chiffre de la dette qui est assénée. On parle peu des raisons pour lesquelles la dette publique augmente. On parle encore moins des solutions mises à part celles que propose le gouvernement, mais on aura l'occasion d'y revenir. Et donc, globalement, c'est ça. Alors, ce qui est intéressant, c'est de détailler un petit peu, quand on parle de dette publique, qu'est-ce que ça veut dire? Bon, c'est globalement la dette consolidée des administrations publiques, au sens des conventions internationales, c'est-à-dire les administrations publiques locales, les collectivités territoriales, les administrations de sécurité sociale et l'État. C'est de ça dont on parle. Et lorsqu'on regarde la répartition de la dette par administration publique, on voit que l'État détient, si j'ose dire, non pas détient, mais est responsable d'une certaine manière de plus de 80% de la dette publique, ce qui s'explique assez aisément parce que l'État participe au financement des collectivités locales et de la sécurité sociale et prend à sa charge une bonne partie de la dette. Encore faut-il également préciser de quoi l'on parle. On voit qu'il peut y avoir une petite confusion entre la notion de déficit et de dette publique. La dette publique, il faut le rappeler, c'est la somme des déficits passés non remboursés. Un déficit est un flux, on le constate tous les ans. À la fin de l'année, lorsqu'il y a un écart entre les recettes et les dépenses et qu'il y a plus de dépenses que de recettes, par différence, eh bien le déficit est ainsi établi. L'État s'endette sur les marchés financiers et la dette publique s'en voit accrue d'autant. Cette question de la pédagogie des déficits et de la dette publique est importante parce que c'est c'est la priorité pour savoir de quoi l'on parle et analyser les causes de la dette, les perspectives, les propositions des uns des autres et notamment les propositions du gouvernement qui sont tournées vers l'austérité budgétaire. Donc c'est important de dresser ce paysage, ce panorama de la dette publique avant de savoir évidemment d'où elle vient parce que c'est une question fondamentale.

0: bien sur Radio Grésivaudan Chambéry. Nous sommes, Philou et moi, retournés voir les Chambériennes et les Chambériens pour leur demander s'ils avaient des idées sur les causes de cette dette.
1: D'après vous, est-ce que cette dette, elle a plutôt augmenté dans ces dernières années ou plutôt baissé ?
2: Ah, augmenté ?
1: Oui, évidemment. Et d'après vous, quelles sont les principales causes de l'augmentation de cette dette ?
2: Tout ce qui est social, tout ce qui est, je sais pas, la CAF, la CPAM, tout ça.
1: D'accord, vous pensez que c'est ça qui a augmenté ?
2: Je pense, oui, une partie, ouais.
3: Le quoi qu'il en coûte.
4: Le quoi qu'il en coûte.
5: Oula, c'est technique. Non, je ne saurais pas répondre. Absolument pas. Je suis pas renseigné sur le sujet.
1: Et d'après vous, quels sont les impôts qui ont le plus baissé ces derniers temps ?
5: Les impôts qui ont le plus baissé ? Non, je saurais pas dire non plus. Excusez-moi, je ne connais rien.
1: Mais beaucoup de Français sont comme vous, hein.
5: Oui, j'en suis persuadé. Hein.
6: Je suis assez sensible et on connaît rien en fait, parce que on n'est pas les mieux concernés en fait. Enfin, on est concernés, pardon, mais on n'est pas la connaissance pour dire quelque chose, vous voyez.
1: Quel est le poids des allègements fiscaux depuis l'élection de 2017 dans cette dette ?
7: Ça doit être presque 150 milliards par an depuis 2017, donc ça doit faire 1200-1300 par là, ouais. Milliards.
1: C'était un petit peu moins, ça représente 350 milliards.
7: Ah ouais, je pensais que c'était plus cher. Ah ouais, c'est tout. Ah ouais.
8: Ok.
7: Et non, parce qu'il y a la dette qui est liée au Covid, tout ça. Ouais, ça...
1: Avec le Covid, ça fait ce que vous dites.
7: Ouais, ouais, c'est ça, parce qu'en fait, ça c'est quand même majoritairement des aides aux entreprises, quoi.
1: D'après vous, quel pourcentage de ce déficit est lié à la baisse des recettes engendrées par la politique fiscale depuis 2017 ?
9: Alors, c'est une très bonne question. Moi, je pense que je suis même convaincu que le déficit français, c'est un problème de recettes et pas un problème de dépenses publiques. Donc le manque de recettes qu'on a eu depuis la politique de notre cher ami Macron, on a une baisse de certains impôts que je juge pas forcément très efficace, comme la baisse de la taxe d'habitation, que j'aurais préféré qu'il soit réservé aux ménages les plus aisés. Moi par exemple, j'aurais bien aimé continuer à payer ma taxe d'habitation et qu'on réserve ce manque d'impôts pour les plus défavorisés. Une politique d'aide aux entreprises sans contrepartie qui s'élève à plusieurs dizaines de milliards d'euros, je pense, chaque année. Et une politique de l'offre, globalement, qui est, à mon avis, pas très efficace non plus.
1: Alors, on l'entend bien, les avis divergent, hein, et on retrouve quelque part une forme de clivage politique un petit peu dans les opinions des gens. Afin d'éclaircir un petit peu tout ça et d'avoir des données très exactes, nous avons demandé à Vincent Drozet de réagir et de commenter les réponses que nous ont fait les personnes interviewées.
10: Ce qui est intéressant, c'est de s'attaquer maintenant aux causes de la dette publique et de sa hausse. Parce que c'est incontestable, il y a eu une hausse de la dette publique. Il y a plusieurs phénomènes qu'il faut rappeler. Tout d'abord, l'État, les collectivités locales, mais également la sécurité sociale, peuvent s'endetter pour investir. Bah, typiquement, lorsqu'on développe des infrastructures, on s'endette. Et c'est une bonne chose parce que ça permet de bénéficier immédiatement des infrastructures et de reporter le coût de ces infrastructures sur les générations d'utilisateurs futurs. De la même manière que les ménages investissent parce qu'ils vont acheter un appartement ou une maison, par exemple, pour en profiter tout de suite et ne pas attendre d'avoir économisé 10, 15 ou 20 ans pour devenir propriétaire, eh bien, les administrations publiques s'endettent pour investir. C'est une bonne dette, elle est économiquement pertinente et tout à fait légitime. L'État s'endette également pour faire face aux crises. Et là, c'est un point absolument important, pour pas dire central. Les crises provoquent à chaque fois un effondrement de l'activité économique, donc un effondrement des recettes publiques. Typiquement, les entreprises vont faire moins de bénéfices, voire même vont être en déficit, donc il va y avoir des rentrées d'impôts sur les sociétés qui sont très maigres. Les hausses de salaires sont bloquées, donc les recettes de l'impôt sur le revenu sont freinées. La consommation baisse, donc le montant de la TVA en est affecté, etc., etc., sur toutes les recettes publiques. Premier phénomène des crises, baisse des recettes publiques. Deuxième phénomène d'une crise, comme celle de 2008, la crise financière systémique ou la crise sanitaire, l'État aide les entreprises, parfois les ménages, pour faire face à la crise. Donc il y a une augmentation de la dépense publique. On l'a vu avec la crise sanitaire, le fonds de solidarité par exemple, le chômage partiel, c'est de la dépense publique. La dépense publique qui a permis d'éviter un impact trop fort, encore plus néfaste, de la crise. Donc il y a une légitimité à ce moment-là à mobiliser la dépense publique pour faire face à cette crise-là. Sur la seule année 2020 par exemple, on a une dette publique qui a augmenté du fait de la crise de 300 milliards d'euros. C'est un montant important, mais encore une fois, il était légitime de faire face à cette crise-là. Et lorsqu'on remet l'évolution de la dette en perspective historique, les deux derniers grands bonds que la dette publique a connus, c'est la crise financière de 2008 et celle de 2020. Donc, de ce point de vue-là, il est également légitime que la dette publique ait augmenté. Mais il y a un autre facteur qu'on oublie souvent dans le débat public, en tout cas que de très nombreux responsables politiques évite et qu'un grand nombre de médias ne maîtrisent pas, c'est la baisse des prélèvements obligatoires. Alors il faut le rappeler, les prélèvements obligatoires, c'est le total formé par les cotisations sociales, les impôts d'État et les impôts locaux. Lorsque, au nom d'une politique de l'offre, on dit on va baisser les cotisations sociales ou baisser les impôts sur certains agents économiques, parce que ça va permettre, dans le premier cas, de développer l'emploi, de favoriser l'emploi parce qu'on baisse le coût du travail, ou lorsqu'on baisse les impôts, notamment ceux les plus aisés qui sont susceptibles de plus investir, en disant, eh bien, puisqu'on a baissé leur impôt, ils vont plus investir, ça va créer de l'activité économique et de l'emploi, on se prive de recettes si cette politique ne marche pas. Et c'est précisément, hélas, ce qui s'est passé. Je dis hélas parce que, quelque part, c'eût été mieux que même avec des baisses de prélèvements relativement injustes, eh bien, ces baisses auraient ruisselé. Mais ce ruissellement ne s'est pas produit. Et ce qui s'est passé, c'est que l'État, comme la Sécurité sociale, se sont privés de recettes en baissant les prélèvements. On a, du côté de la Sécurité sociale, un grand nombre d'allègements de cotisations sociales. On est à environ 90 milliards d'euros de manque à gagner par an. Quelque chose d'absolument colossal. On est du côté de l'État à des baisses d'impôts, qu'il s'agisse de l'impôt sur l'héritage et sur la fortune qui a été transformé en impôt sur la fortune immobilière, la baisse du taux de l'impôt sur les sociétés, la baisse des impôts locaux des entreprises, la création du prélèvement forfaitaire unique qui fait que les revenus financiers aujourd'hui sont moins imposés qu'ils ne l'étaient auparavant lorsqu'ils étaient imposés au barème progressif de l'impôt sur le revenu. On a un certain nombre de prélèvements qui ont baissé. Et le ruissellement qui était attendu de ces baisses-là ne s'étant pas produit, eh bien, nous nous sommes privés de recettes publiques.

0: Alors une fois qu'on dit qu'il y a eu des baisses de prélèvements obligatoires, encore faut-il les chiffrer, les identifier. Parce que c'est une idée générale qu'il faut développer. C'est ce que l'association ATTAC a essayé de faire en reprenant depuis 2014 toutes les baisses de prélèvements qui avaient été instaurées par les gouvernements successifs au nom de la compétitivité, au nom de la politique de l'offre. C'est intéressant de voir qu'en 10 ans, les finances publiques ont été malmenées par ce type de mesures, sachant qu'auparavant, il y avait déjà eu des réformes qui consistaient à abaisser, notamment par différentes techniques, notamment le développement des niches fiscales qui représentent quand même un manque à gagner de 90 milliards d'euros. Donc il y a eu déjà auparavant pas mal de baisses d'impôts générales ou ciblées. Lorsqu'on regarde par exemple le seul impôt sur le revenu, le taux le plus élevé du barème progressif de l'impôt sur le revenu en 1982 était de 65%, aujourd'hui il est de 45%. Donc on voit bien qu'il y a eu auparavant déjà des baisses, toujours avec cette idée que baisser les impôts permettrait de faire face à la concurrence internationale et de développer l'activité économique. Depuis 10 ans, il y a eu des mesures, comment dire, spectaculaires du point de vue du manque à gagner, très contestées sur l'efficacité, et ça a commencé avec le pacte de responsabilité de François Hollande et le fameux crédit impôt compétitivité emploi. C'est quelque chose qui est assez intéressant à analyser, parce que lorsqu'on baisse un prélèvement et que ce prélèvement ne produit pas l'effet attendu, c'est-à-dire une relance de l'activité économique, donc des recettes publiques en bout de compte, on se prive durablement de recettes. Sur l'ensemble de la période depuis 2014, sur l'ensemble de la vie, si j'ose dire, du CICE, c'est plus de 107 milliards d'euros qui ont manqué aux recettes publiques. De la même manière, il y a eu dans le pacte de responsabilité d'autres mesures qui ont coûté 53 milliards d'euros. C'est-à-dire que sur le seul pacte de responsabilité de François Hollande, sur ces deux mesures-là, on s'est privé de 160 milliards d'euros. Plus récemment, les mesures de baisse de prélèvements se sont accélérées depuis qu'Emmanuel Macron est au pouvoir. On a tous évidemment et toutes en tête la suppression de l'impôt sur la solidarité sur la fortune, ou plutôt sa transformation en impôt sur la fortune immobilière. On a en tête la réduction du taux d'impôt sur les sociétés, la baisse des impôts locaux des entreprises, tout ce que j'ai évoqué précédemment, la suppression de la redevance pour l'audiovisuel public, la transformation de ce fameux CICE que je viens d'évoquer en allégement de cotisations sociales, etc., puisqu'il y a eu plusieurs mesures. Toutes ces mesures, y compris la suppression de la taxe d'habitation sur la résidence principale, ont représenté sur la seule période de 2017 à 2023 un manque à gagner de près de 308 milliards d'euros. Comment on évalue ce manque à gagner ? Puisque c'est un point important pour la crédibilité de l'étude qu'on a publiée dernièrement. On a pris le coût budgétaire tel que les lois de finances, tel que les études officielles l'ont chiffré. On a regardé s'il y avait tout de même un petit impact, parce qu'il y a toujours un petit impact, bah typiquement lorsqu'on supprime la taxe d'habitation sur la résidence principale, ça procure une économie d'impôt. Cette économie d'impôt, elle est consommée. Donc on a tenu compte de cette consommation supplémentaire. De la même manière, sur le CICE, il a créé très peu d'emplois, mais on a tenu compte de ces créations d'emplois. Bref, on arrive au bout du bout à des chiffres assez spectaculaires qui montrent que la dette publique a augmenté en grande partie du fait des baisses de ces prélèvements. Sur les baisses de prélèvements depuis 2014 jusqu'à fin 2023, c'est plus de 450 milliards d'euros de hausse de la dette publique qui provient des baisses de prélèvements. Avec une mention particulière, si j'ose dire, depuis qu'Emmanuel Macron est au pouvoir, parce que sur ces 450 milliards d'euros, plus de 307 milliards d'euros proviennent des baisses de prélèvements provoquées, si j'ose dire, par Emmanuel Macron. Ça veut dire donc que plus du tiers de la hausse de la dette publique vient de la baisse de ces prélèvements, des prélèvements sociaux, des prélèvements fiscaux. C'est quelque chose qu'on entend trop peu, mais c'est quelque chose qui est apparemment mathématique, si j'ose dire, et qu'il faut faire valoir, puisque ces baisses de prélèvements ont été légitimement perçues comme injustes, mais en plus de ça, elles ont été inefficaces et elles ont grevé la dette publique. C'est un point absolument essentiel à l'heure où le gouvernement promet une austérité budgétaire qui va peser notamment sur les classes moyennes et les plus pauvres, sans mettre à contribution les plus aisés qui ont été les grands gagnants de la politique fiscale de ces 10 dernières années, et singulièrement de celle d'Emmanuel Macron.
1: Bien, donc, nous sommes toujours à la recherche de 40 milliards d'euros, enfin, le gouvernement. Les Chambériennes et les Chambériens ont probablement des pistes. Écoutons-les.
2: Ok, donc le gouvernement, Macron, nous dit qu'ils sont à la recherche de 40 milliards quelle solution auriez-vous envie de lui proposer ?
3: Oula, plusieurs pistes. J'imaginerais bien, moi, une refonte de la grille d'imposition sur plus d'échelons pour avoir un peu plus d'imposition sur les ménages les plus aisés. J'en sais rien, par exemple, des tranches d'impôts plus fortes pour tous ceux qui gagnent plus de 5000 euros par mois. Ça me paraîtrait juste. Il y a aussi quelque chose qui s'appelle la taxe Zucman, qui est une taxe sur, je crois, les transactions financières, ou en tout cas pas une taxe sur les revenus et les salaires. Je crois que c'est le Sénat qui doit le voter. Je suis pas sûr qu'il le vote, mais ça serait une bonne idée, je pense. Et puis peut-être réduire les aides aux entreprises, ou en tout cas les contraindre à des contreparties en termes d'emploi, en termes de choix vers des politiques plus environnementales et justes. Voilà.
2: Où feriez-vous les économies ?
4: Bah dans les services publics, là, il y a quand même beaucoup de services où il y a des gens qui sont payés à rien faire. Là, conseil départemental, conseil général, les préfectures, c'est... Non, là, il faut...
5: Trop de monde.
4: Moi, j'en connais, hein, donc... Il y a beaucoup trop de monde dans ces services-là. En revanche, à l'hôpital, il faut en mettre plus, hein, c'est sûr, mais il y a plein de services qui sont occupés avec des gens qui sont inoccupés.
2: Actuellement, le gouvernement recherche 40 milliards d'euros. Est-ce que vous auriez des solutions à lui proposer ?
6: Bah oui, vous taxez les entreprises, les riches, et puis aller chercher tous les milliards qui s'évaporent.
2: Voilà. L'évasion fiscale.
6: C'est ça.
7: D'après vous, sur quel poste il pourrait jouer ?
8: Sur différents postes, je pense que l'impôt sur les bénéfices pourrait jouer un petit peu. L'impôt sur les sociétés aussi. Après, sur la TVA, c'est assez compliqué parce que ça impacte directement tout le monde et l'ensemble de la société. Donc je pense l'impôt sur les sociétés et l'impôt sur les bénéfices essentiellement.
7: Bravo, merci beaucoup. Merci beaucoup.
2: Le gouvernement recherche actuellement 40 milliards d'euros, soi-disant. Est-ce que vous auriez des solutions à lui proposer ?
9: Non. Non. Non.
10: Moi, j'ai envie de vous dire, un peu comme tout le monde, il faut aller chercher l'argent là où il est. Donc, chez les grosses entreprises, chez les riches.
8: Alors là, c'est plus compliqué parce que je suis pas fiscaliste, mais c'est vrai que oui, bah, taxer les personnes qui ont les plus hauts revenus, alors des très très très hauts revenus, avec un petit pourcentage d'impôts, ça permettrait de financer une grande partie de ces 40 milliards, je pense. Absolument pas.
11: Non. Instantanément, je réfléchis, mais ça peut se trouver. Je pense déjà dans un premier temps qu'il y a beaucoup de pertes vaines. Je pense qu'on devrait être un peu plus imposé aussi. Ça se retranscrit sur le salaire des Français, mais on va dire que ce sera un effort commun si c'est de l'ordre du respectable de quelques dixièmes de pourcent. Je pense qu'on pourrait arriver à redresser de manière minoritaire la dette, mais je pense que c'est de l'ordre de l'effort commun. Après, c'est un peu idéaliste comme réflexion, mais je pense que ce serait déjà un premier pas.
12: Eh ben déjà qu'ils fassent des efforts de leur côté, quoi. Qu'ils baissent un peu leur train de vie, et puis qu'ils aillent taper sur ce compte de la thune.
7: Magnifique, vous pensez à qui ?
12: Je pense à Google, à Arnaud, enfin à tous les GAFA, tous ceux qui mangent sur nous, quoi, qui nous mangent sur la tête.
2: Le slogan « Taxons les riches », que vous évoque-t-il ?
13: Bah, que les riches sont pas assez taxés par rapport à ce qu'ils gagnent et à leur patrimoine et à tout ce que ça génère.
7: Et oui, vous l'avez entendu, les habitantes et habitants de Chambéry sont comme toujours très créatifs. Et encore, nous n'avons pas pu diffuser tout le monde, mais on va écouter ce qu'en pense Vincent Droset immédiatement.
0: Alors, une fois qu'on a dressé ce constat et fait ces analyses, la question est de savoir que fait-on à la fois face à la dette publique, mais surtout face aux enjeux, notamment aux enjeux climatiques et sociaux. Parce que, quel que soit le montant de la dette publique, les enjeux climatiques et sociaux n'attendront pas. Ils sont là, ils sont devant nous, et on est même très en retard dans le financement de la bifurcation sociale et écologique telle qu'attaque la préconise depuis désormais plusieurs années. Évidemment, dès qu'on dit qu'on a baissé les prélèvements, notamment sur les plus riches et les multinationales, puisque c'est véritablement le cas, on peut se dire, eh bien, il n'y a qu'à faire l'inverse. Effectivement, c'est une piste, et c'est une piste nécessaire, au moins à deux niveaux. Si on rétablit une contribution des plus riches à la hauteur des enjeux pour effectivement financer l'action publique et réduire les inégalités telles que l'impôt aurait dû toujours le faire, ça permettra déjà, pas simplement d'alléger la dette publique, mais d'avoir des moyens pour faire face aux enjeux de la période. Il y a un autre effet qui est méconnu, c'est qu'on renforcera le consentement à l'impôt, qui est un pilier dans toute démocratie digne de ce nom-là. Et renforcer le consentement à l'impôt, c'est de commencer à résoudre la crise démocratique qu'on connaît maintenant depuis quelque temps. Donc ça, c'est une piste évidemment absolument essentielle de dire qu'il faut réformer le système de prélèvement en s'attaquant sur la question de la fiscalité ou à la progressivité de l'impôt. Il faut rendre l'impôt plus progressif. Ça veut dire, concrètement, réévaluer l'impôt sur le barème de l'impôt sur le revenu, mais en intégrant les revenus financiers et en nettoyant l'impôt sur le revenu d'un grand nombre de niches fiscales qui sont aujourd'hui également injustes et inefficaces. Ça veut dire revoir également les niches fiscales à l'impôt sur les sociétés. On peut penser par exemple au crédit impôt recherche qui coûte 7 800 millions d'euros par an, alors que l'impact tel que la Cour des comptes elle-même l'a dénoncé est marginal. Et autant à ce moment-là revoir ce crédit impôt recherche pour que l'État et l'action publique financent une recherche, notamment une recherche fondamentale, une recherche publique qui soit au service de l'intérêt général. Il y a évidemment un grand travail à faire sur les niches fiscales. Il faut évidemment s'attaquer à la fiscalité du patrimoine en rétablissant un impôt sur la fortune, non pas comme l'ISF ancien, parce qu'il était relativement peu rentable, même s'il avait une portée symbolique importante. Il faut avoir un impôt sur la fortune avec ce qu'on appelle une assiette large, c'est-à-dire là encore, le moins de niches fiscales. Ça veut dire typiquement s'attaquer à des régimes qu'on connaît peu dans le grand public, mais qui sont largement utilisés par les plus aisés pour réduire leur impôt, voire leur échapper. Je pense notamment s'agissant de l'impôt sur la fortune et s'agissant des droits de mutation et de succession qui sont déjà dans les viseurs des néoconservateurs, en France comme ailleurs. Je pense notamment à ce qu'on appelle le pacte Dutreil, qui est une niche fiscale qui coûte plusieurs milliards d'euros et qui permet à ceux qui en bénéficient d'être exonérés auparavant à l'ISF et désormais sur les donations et successions à hauteur de 75% de la valeur des titres financiers. Comme ce dispositif n'est pas plafonné, on imagine que les plus riches en France, qui détiennent des holdings familiales, elles-mêmes détiennent des groupes de sociétés, lorsque le holding familial fait l'objet d'une donation ou d'une succession, eh bien, les trois quarts de la valeur de cette holding, sur des montants colossaux, échappent à tout impôt. Donc, on voit que sur la question de la fiscalité du patrimoine, tant sur la détention du patrimoine avec un impôt sur la fortune, mais également sur sa transmission, et sur les questions de donation et de succession, il y a une progressivité renforcée à établir. Vu la concentration des richesses, vu qu'aujourd'hui la richesse héritée représente 60% de la richesse des ménages contre 135% dans les années 70, on sait que ce type de mesure sera parfaitement rentable et que ça va contribuer à réduire les inégalités et à renforcer le consentement à l'impôt. Il y a d'autres choses évidemment à faire, il y a à s'attaquer aux super-profits. Les super-profits, on le voit depuis 2021, fleurissent. Chaque année, nous avons des profits qui sont anormaux dans le sens où ils ne correspondent pas à une stratégie de développement des entreprises qui génèrent ces super-profits. On a de la même manière des distributions de dividendes records, à près de 100 milliards d'euros l'année dernière. Eh bien, sur la question des super-profits, tout comme sur la distribution de dividendes, il y a à agir en instaurant une taxe sur les super-profits et, je disais auparavant, en rétablissant un impôt sur le revenu pour les revenus financiers, mais en instaurant également une taxe sur les rachats d'actions. L'idée, c'est évidemment de générer des recettes dans un premier temps, mais peut-être à terme d'éviter que ce genre de gavage financier, si j'ose dire, perdure. Puis il y a des chantiers au niveau international à porter. Je pense notamment à la question de la taxation unitaire qui permettrait de neutraliser l'évasion fiscale. Alors on peut s'arrêter un instant sur ce dispositif. La taxation unitaire, c'est considérer qu'un groupe de sociétés n'est pas constitué d'entités qui sont fiscalement et juridiquement considérées comme indépendantes, mais que le groupe de sociétés est une entité économique et qu'on peut consolider tous les bénéfices réalisés par les différentes entités à un niveau mondial et répartir ce bénéfice avec une quote-part établie sur des critères objectifs, ben, typiquement, on pourrait considérer que si une entreprise réalise 100, on va raisonner en basse 100 au niveau mondial, si elle réalise en France une partie de son chiffre d'affaires, qu'elle emploie une partie de ses salariés et qu'elle a une partie de ses immobilisations, eh bien, sur ces trois critères, on pourrait déterminer la quote-part sur laquelle l'impôt sur les sociétés français pourrait s'appliquer, et de la même manière pour les autres impôts sur les sociétés. Ça permettrait d'éviter un phénomène d'optimisation et de fraude fiscale de grosse ampleur sur ce qu'on appelle la manipulation des prix de transfert, c'est-à-dire la façon dont par laquelle les groupes de sociétés facturent de la part d'entités qui sont dans des paradis fiscaux des biens ou des services à des prix prohibitifs à d'autres entités qui sont établies par exemple en France et de la sorte qui opèrent un transfert de bénéfices. Parfois légal ou à la limite de l'égalité, souvent illégal. En tout cas, il s'agit de relocaliser l'imposition des profits dans les pays où on loue véritablement l'activité économique. Et puis, tant au niveau national qu'international, il faut s'attaquer à l'évasion fiscale, une bonne fois pour toutes. L'évasion fiscale, à la fois au sens des mesures dérogatoires qui aujourd'hui pullulent, on le voit avec les niches fiscales, avec les régimes particuliers, et qui génèrent des effets d'aubaine et des effets pervers, et puis évidemment s'attaquant à la fraude proprement dite, qui représente 80 à 100 milliards d'euros en France et au niveau de l'Union européenne, l'ensemble des fraudes à la fois fiscales et aux cotisations sociales, aux recettes sociales, représente entre 800 et 1000 milliards d'euros. C'est quelque chose qu'on peut plus supporter à la fois, sur le plan du principe même, en étant citoyenne ou citoyen, mais aussi face aux enjeux sociaux, aux enjeux écologiques, aux enjeux économiques. Dernier point, on ne peut pas ne pas le soulever, Attaque a beaucoup travaillé sur cette question, si on parle de la dette proprement dite, il faut également revoir la façon dont, au niveau de l'Union européenne, la dette publique des États est gérée. En gros, il s'agit de sortir de la dépendance au marché financier, d'avoir une dette publique qui soit véritablement maîtrisée par les autorités publiques, et je pense notamment à la Banque Centrale Européenne, ce qui suppose de la faire évoluer dans son statut, et de faire en sorte que la gestion de la dette publique soit orientée vers des objectifs sociaux et économiques. Vous pouvez retrouver toutes ces propositions sur le site d'Attaque France. Elles existent, non seulement elles sont portées par Attaque, mais également par d'autres organisations. On constate d'ailleurs qu'aujourd'hui, sur ces questions de justice fiscale, sociale et écologique, nous sommes de plus en plus nombreuses et nombreux à porter les mêmes messages.

0: nous arrivons, nous approchons de la fin de notre émission. Nous remercions bien évidemment les chambériennes et chambériens qui ont bien voulu répondre à notre micro-totoir. C'est pas forcément très facile. Nous remercions bien évidemment Vincent Drezé pour son éclairage sur cette thématique. Et nous l'avons bien compris, pour faire face aux urgences écologiques et sociales, nous avons besoin d'une action publique ambitieuse, avec les moyens nécessaires pour répondre aux besoins de la population et pour préserver notre environnement. C'est pourquoi nous vous invitons vraiment, toutes et tous, à vous emparer des questions budgétaires. Ça fait peur, ça rebute, mais c'est pas si difficile que ça. Il faut s'y intéresser. C'est la seule solution pour qu'un vrai débat citoyen s'engage et débouche sur des mesures de justice fiscale qui permettraient enfin de refaire société. Une telle réorientation est légitime, urgente et nécessaire. Au revoir à tous.
1: Au revoir à toutes et à tous, et à très bientôt pour la prochaine émission.

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0: français.
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Quand j'étais petite, j'ai fait un rêve. J'étais dans une barque en bois avec ma famille, mon père, ma petite sœur et ma mère. Et c'était un univers vraiment très humide et sombre et rouge. Et c'était, je sais pas, ça faisait comme une grotte et il y avait des gouttes gluantes qui tombaient sur nous.

il y avait une espèce d'eau sombre. Et en fait, il y avait un monstre tentaculaire qui sortait et qui essayait de nous choper et de nous écraser et de nous fouler. Je me rappelle essayer de rassurer ma petite sœur, et sauf qu'en fait j'étais au moins aussi terrifiée qu'elle. Il y avait des rochers blancs et marrons et gris et vraiment avec de la texture qui sortaient par endroits dans cette grotte. Et à un moment, la grotte s'est ouverte. Je me suis rendu compte en fait qu'on était dans une bouche. Et au moment où la bouche s'ouvre et que la lumière entre, il y a le gros monstre tentaculaire là, qui était la langue, qui nous a écrasés. Et je me suis réveillée.

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0: Attends.
1: Je sais pas comment tu joues. T'as une manière de jouer qui me...
2: Attends, stop. J'ai raté la fin, mais c'est pas mal, là. Vous savez quoi, les mecs, je suis tendu.

Moi je suis là, je suis venu parce que je voulais parler dans le poste. Alors, comme je voulais parler dans le poste, je parle dans le poste. Voilà, je suis content de parler dans le poste. Voilà. Je voulais faire un bisou à ma maman, je peux. Bon, je vais retourner voir ça plaît alors. Salut.

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Moyen-Âge. Les lampadaires ne portent pas de pendu, mais la lune est éclatante. Je suis plein de félins dans l'angoisse environnante. Je rôde dans l'air. Tout espoir à inventer chaque jour est de marbre dans la nuit. J'en fais des maquettes, des plans, planètes, constructions, assemblage d'une inventivité festive, des futurs de fêtes foraines dans le vent à l'envers. 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Oh, la beauté, l'espoir du beau au creux de la haine, violence ethnique, sociale, religieuse, mon œuvre. 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Oh, espoir, nous sommes au Moyen-Âge. La terre est une terre de goulag, dans tous les sens, à tout extrême. L'abondance, béante, castrante, avide, vide. Et le manque, à pleines dents, épanoui dans l'horreur. La pauvreté jubilatoire, à en bouffer ses enfants.

La Terre est un goulag et nous sommes nos propres capots. Ô espoir, le bleu en retard. Faites la fête! Le bonheur dans le noir, ô alcool, drogue et autres féeries. Cris de joie dans les cimetières, rire d'amour sous les vautours. Ô joie dans le soir sorcier, prendre la mort par le bon bout. Et l'amour, la crème, le désir à la baguette. Ô les corps étreints dans le soir, la poudre en envol, les yeux, la mémoire, la poignée de ciel face au sel, la beauté attrapée, atteinte, étreinte, éteinte. Ô les cœurs dans le cendrier. Dans le bleu en retard, le gris de la guerre, la cendre au combat, l'amour à bout de bras, la tradition. Ô les maquettes, les recettes, les usages, les codes à préserver. Le langage face au ciel, le ciel plié en Dieu. Mon Dieu, mon Dieu, le mien. Ô espoir, le désir, le pouvoir. Posséder à qui l'on appartient. Être l'esclave qui sait, le capot. Souceur de déité et créateur de la méthode. Responsable initiatique, charmant chaman. Gardien dans ton cul de la tradition.

C'est à l'aurore qu'est sublime l'horreur du monde. C'est à l'aurore que trousse le diable, à l'heure de la renaissance. Oh la fécondité, oh la baise dans le soleil, la rosée, les senteurs arrosées dans la claque matinale, les cris de joie dans la douleur renouvelée, les pas pressés et la lumière oblique. Quel élan sarcastique grise l'air en beauté. Les oiseaux crient colorés dans le ciel renaissant, et l'ouvrier se brosse les dents avec un air tragique. 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

chaîne, l'amour chevalier du quotidien rampant, l'écrasement de la fugue nocturne, la salve dans le ventre mutin, haut le matin, des courages dressés vers le ciel, comme autant d'insolence d'humilier, d'élan candide, des transes de mortification romantique, érotique, des suicides pleins de vie. Oh l'orgie de frustration, oh le festin quotidien, le jour à la cuillère, il faut se le creuser. Oh l'enthousiasme contre le mur, la lutte éperdue, la guerre en soi, hors soi, la guerre saine après la guerre sainte, le combat amoral dans la beauté, le massacre jouissif de la vie, pour la survie, oh la survie, sur la vie, l'élan vers l'idéal atteint, l'idéal par le pragmatisme, voilà l'idéaliste, le survivant. Le monde est magique.

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1: Ouais, un peu révolutionnaire, un peu contestataire.
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1: Leçon définition. Expérience apprise, texte sacré, forme d'étude. Que pouvons-nous apprendre de l'amour retrouvé et de l'amour perdu ? Telles sont les questions que le dernier titre des Butt Shakers, Lessons in Love, explore dans une ballade pleine d'âme à la vérité crue. La voix est brute, le rythme tranchant, les cuivres enveloppants. Il y a de la joie cachée derrière la question « Que pouvons-nous apprendre de nos cicatrices ?» Une chanson donc sur le lâcher-prise et l'apprentissage de la persévérance. Je suis certain que certains d'entre vous se sont déjà posé ce genre de questions, alors voici peut-être les réponses dans cette magnifique chanson du groupe The Butt Shakers. De la soul comme on l'aime, exécutée à la perfection, voici un voyage directement dans les années 70, à écouter tranquillement, au goûter ou bien lors d'une belle soirée d'été, rien de tel, en voiture ou allongé dans l'herbe, faites-vous plaisir les amis, c'est Lessons in Love des Butt Shakers.

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1: Groupe fondé en 2022 par Nicolas et Charles Germain. Ils sont du même nom car ils sont père et fils et ils forment un duo guitare-batterie détonnant. Ce groupe s'appelle The Tact. Ils composent des chansons originales marquées par la créativité singulière de Charles à la guitare et au chant, alors qu'il n'a que 16 ans. The Tact propose un garage rock fusion explosif teinté d'influences punk et funk. Les paroles sont écrites en anglais par Nicolas. Elles témoignent des enjeux de société actuelle avec un goût prononcé pour le sarcasme. Leur second EP qui s'appelle Fizzy Life est sorti le 13 février dernier. Alors c'est parti, en voici un extrait tout de suite sur Radio Grésivaudan avec le morceau éponyme Fizzy Life.
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0: T'es sûr que ça marche le stop sur autoroute?
1: Normalement ouais.
0: Et tu as déjà vu un automobiliste prendre un hérisson en stop?
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Pédant. La violence est le stade ultime de l'impuissance.

Côté population, ça m'a pas trop changé. Ici comme

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0: 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C'est encore du reggae. 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
1: Eh, y'a pas de djembé, j'espère.
0: J'espère aussi, morceau sans djembé, morceau sans casse-couille.

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0: Moi, je dis qu'on peut mentir à son chien, par exemple, comme on l'adore, tu vois. Au lieu de dire « monte dans la voiture, on va chez le vétérinaire », ben on fait genre « juste monte dans la voiture » et c'est pas un mensonge, mais on le préserve un peu. C'est pas vraiment un mensonge non plus.
1: Je pense qu'on a le droit de mentir à tout le monde, en fait. Pas que ce soit si grave de pas vouloir faire souffrir quelqu'un ou de pas être toujours dans une honnêteté... inflexible. Par contre, je pense que la seule personne avec qui on doit être dans la vérité crue et avec qui il ne faut pas arrondir les angles, c'est soi-même. Parce qu'il n'y a rien de pire que le déni.

0: on peut mentir à tout le monde à condition qu'on assume le fait qu'on ait menti après. Mais il y a pas de gens qui ont plus le droit de ne pas avoir de mensonges que d'autres.
1: Il faut juste savoir tenir son mensonge et surtout ne pas se faire rôder. Voilà. Et surtout mentir à sa mère, quoi. Parce que quand on a 16 ans, c'est la base.
2: Moi, je pense qu'on peut mentir à tout le monde, sauf aux gens dont t'es le plus proche. Parce que je pense que justement, ce qui fait une relation profonde et forte, c'est l'honnêteté.
3: On a le droit de mentir à des inconnus. Non, j'ai pas de numéro de téléphone. Oui, j'ai un mec, j'ai une meuf. On a le droit de mentir aux flics. On a le droit de mentir aux gens qui nous ont menti. C'est... Si tu m'as menti, je peux te mentir.
4: On peut mentir à tout le monde, en fait, par omission.
5: Du coup, moi, je suis pas pour mentir à des personnes importantes pour protéger quelqu'un. Parce qu'au final, on aura toujours ça sur la conscience. Et voilà. Faut pas mentir à ses amis, parce qu'au final, la vérité, elle se sait toujours. Et il vaut mieux une vérité qui blesse plutôt que de mentir. Et après, sur l'ordre familial, je suis un peu indécise.
6: Si on ment aux autres, il faut savoir pourquoi on ment. Si c'est pour maintenir une harmonie chez l'autre, alors le mensonge peut être légitime, je pense.
7: On peut mentir à ses hiérarchies quand ils sont incompétents.

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0: Tu sais pas ce qui me rappelle? Cette espèce de drôlerie qu'on buvait dans une petite tôle de biennois, pas tellement loin de Saigon. Une blonde comac.
1: Lulu la Nantaise.
0: T'as connu?
2: Ce soir-là, j'ai vu des hommes tirer dans une salle de concert. J'en ai écrit toute la nuit. Des chansons pleines de colère, pleines de tristesse.

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La bouffe rapide pour tous? Pas toujours très digeste tout ça.

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2: La répétition va commencer.

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